0: retourner chasser, la viande s'avarie, ils n'avaient pas de frigo, tout ça. Donc, ils vivaient au jour le jour et toujours chercher plus. Parce qu'on se dit, mais ces milliardaires qui vivent, comment ça se fait qu'ils ne se disent pas, oh, là, on arrête et puis c'est bon, j'ai 100 milliards de dollars, c'est bon, je peux m'arrêter, maintenant je contribue. Donc, ces mécanismes-là sont très profonds. Il y a cette insatisfaction. Vous voyez, même, vous dites, mais comment ça se fait qu'un milliardaire est insatisfait ? Mais ils sont insatisfaits, ils ne sont pas heureux. Parce qu'ils ont accumulé, mais ça ne suffit pas. C'est toujours plus. Alors, les gens, ils disent que c'est le capitalisme. Moi, je ne suis pas sûr. Je pense que c'est un mécanisme vraiment profond de l'être humain, de toujours rechercher plus. Et que vous instaurez un autre système économique, je pense que ce mécanisme-là sera présent.
1: L'extinction des dinosaures, si vous savez dire un peu pour comment les oiseaux s'en sont tirés.
0: Ah ben non, je peux raconter une histoire, mais non. Bon, les dinosaures, déjà, il y a 65 millions d'années, il y a eu ce météorite qui s'est écrasé au Yucatan et qui a créé une catastrophe. Alors c'est assez incroyable de penser que, d'ailleurs il y a des vidéos sur YouTube où on voit les dinosaures qui sont paisiblement à leurs activités et ils voient le météorite qui arrive et il y a cette déflagration incroyable et tous les dinosaures ont disparu et certains, enfin pas tous, il y a certains dinosaures, les descendants des oiseaux qui ont pu survivre, qui ont survécu, sont devenus tous les oiseaux qu'on connaît actuellement et les mammifères qui ont alors repris leur place en fait. Alors comment ils ont dû trouver, se nourrir sur les cadavres, trouver d'autres...

0: Oui, bonsoir à tous. J'ai mangé des carbonara. Et
1: Elles
0: toi,
1: étaient
0: tiens?
1: bonnes?
0: Ça va, mais je les ai fait à la française et je vous emmerde. Avec plein de crème. Et c'était super. Voilà.
1: Eh ben, grand bien te fasse.
0: Ça fait de mal à personne ici?
1: Non, ça fait de mal à
0: Ok, très
1: personne.
0: bien. Bonjour, bonsoir à tous et bienvenue dans ce nouvel épisode spécial Noël! Le froid glacial, les tombées de la neige pendant la nuit. Hein? Quoi? Ah, on me dit à l'oreillette qu'il fait 17 degrés et grand ciel bleu.
2: À Toulouse.
0: À Toulouse. Merci le réchauffement climatique. Heureusement qu'on peut se consoler avec le pain d'épices, le vin chaud, l'aligot, les huîtres, de la dinde, miam miam, pardon, on se perd, c'est pas random popote. Le jour, il dit des légumes bio, la nuit, il dessine des billets et il vous tire toute votre thune au blackjack. Vous vous en doutez, je suis encore aujourd'hui accompagné de Fils Curilac. Comment ça va?
2: Ça va et toi, Louis-Michel?
0: Bah, très
2: C'est
0: bien.
2: lui qui cause depuis le début, depuis deux saisons. Je sais pas si on a dit le nom, si une fois je l'ai présenté quand même.
0: Si, ça a dû arriver.
2: Non, mais on m'a dit plusieurs fois que ouais, Louis, il est jamais présenté et tout.
1: Mais t'as été présenté par des invités aussi, je crois. Juan, d'ailleurs, non?
0: Oui, mais qui a dit ça? Que j'étais pas présenté?
2: Des gens, des écouteuristes hyper assidus.
0: Que j'aimerais rester anonyme,
2: ouais.
0: Que j'ai pas besoin de la lumière sur moi.
2: Et bah,
0: je préfère la mettre sur mes invités.
2: Je bipperai. Ouais. Mettre mes invités sur la carte.
0: Sevrant si Caris n'avait pas mis la lumière dessus. Une fois n'est pas coutume, aujourd'hui nous recevons une fidèle auditrice. Elle était dans le public la dernière fois, aujourd'hui elle est derrière le micro. Résidence à la concurrence des Grégor et prochainement aussi sur Campus. Comment ça, mon ref? Comme quoi, il n'y a pas de concurrence entre ces deux radios. Membre du Miam, oui, et elles sont plusieurs. La cuisinière, modèle vivant, fan de shoegaze et représentante officielle des Darkos. Bienvenue, Louis, comment ça va?
1: Bah écoute, ça va très bien. Il se trouve que j'avais vraiment un groupe qui s'appelait les Darkos il y a quelques années, donc c'est vraiment juste.
0: C'est vraiment pas étonnant.
2: C'était un groupe de quoi?
1: C'était un groupe de copains.
2: Ok,
1: tout
2: d'accord.
1: Simplement, on n'avait pas d'activité particulière.
2: D'accord, mais
1: Non.
2: Je crois que c'était un band, genre. Et ça aurait été un band de shoegaze qui s'appelle les Darkos, ça aurait été pas mal quand même.
1: Il aurait fallu être très second degré, mais oui, ça aurait pu.
0: Pas de Wookie Boogie dans le studio, mais bienvenue dans cet étrange Noël de Random Fiasco.
2: Oh, wow.
3: Sinon, je peux vous proposer quelqu'un qui a des goûts musicaux un peu différents des vôtres.
2: Énorme.
4: Bien. C'est bien. Comme ça, je vais pouvoir juger toute sa personnalité à partir de ça.
5: Ah, mon ami, ça sent le bourbier.
6: Et comment expliquez-vous que les voisins du dessous n'aient rien entendu? C'est impossible.
7: Bah, en fait, si c'est de la moquette, ça absorbe le son à 100%. Hein. On est puissant, en tout cas.

0: Super présentation, again. Merci. Franchement, je trouve que c'est de mieux en mieux.
1: Ah. C'est de mieux en mieux, alors que j'arrivais pas à lire, je sais pas ce qui m'arrive, peut-être une journée de travail.
0: Oui, bien sûr, mais au moins il y a l'effort d'écriture.
1: C'est vrai, parce que j'ai eu pas tant de travail que ça aujourd'hui. Anyway, Loïli, bon, je crois que t'as déjà écouté l'émission, du coup, tu sais pourquoi t'es là.
2: Pas qu'une fois. Je me suis dûment préparé.
1: Tu t'es dûment préparé? Comment ça? Genre, tu ne m'as pas donné ta playlist de tous tes titres, tu vas juste me donner une playlist?
2: Ah non, c'est la playlist de tous mes titres.
1: Très bien.
2: Vraiment, il n'y a pas de triche.
1: Il y en a.
2: Alors, je n'ai pas encore tout téléchargé, parce que je suis passée récemment sur un media player pour ne plus me servir de plateforme de streaming. Et donc, j'ai essayé de télécharger un par un tous mes titres likés de Spotify sur mon media player. Je pense qu'il doit y avoir. Je vais te dire ça tout de suite, mais il n'y a pas encore tout. Il y a 2858 sons.
1: C'est OK. Tu fais ça avec un converteur YouTube to MP3, genre
2: Quand je ne le trouve pas ailleurs, ouais. Okay. Sinon, en peer-to-peer.
0: À l'ancienne. Sous le SIC.
2: Exact.
0: Par exemple.
2: Celui-là même.
0: Ça n'existe pas, cette plateforme, ne vous inquiétez pas.
1: Sous quoi?
0: Sous le SIC.
1: Je connais pas.
0: C'est pas grave, c'est un truc de...
1: C'est pour acheter
0: légalement des morceaux et payer des artistes. C'est ça qui se passe. Musique.
2: Non, mais en vrai, priorité à Bandcamp quand même.
0: Bien sûr, 100%, c'est ce qu'on dit là, tout de suite.
2: Mais c'est vrai, je
0: suis d'accord.
2: Après, il se trouve qu'il y a beaucoup d'artistes qui ne sont pas sur Bandcamp et il y a beaucoup d'artistes qui ont trop d'argent pour être sur Bandcamp.
0: C'est vrai. C'est vrai. Après, il y a, je sais pas. Il y a quand même des grosses têtes sur Bandcamp. Il y a une limite de thunes quand même ou pas?
2: Tu vois, genre, je vais pas faire l'effort de dépenser de l'argent pour écouter du Led Zepp ou du Radiohead, par exemple.
0: Mais 100%.
2: Voilà, du coup, c'est un peu moi qui détermine quel artiste ou pas. Généralement, s'ils sont sur Bandcamp, je vais faire l'effort d'acheter quand même.
0: Je comprends.
2: Mais je pense que c'est une philosophie d'être sur Bandcamp.
0: C'est une philosophie, c'est un truc quand même, hein, Bandcamp, faut être dedans, quoi. Je peux pas le conseiller décemment à tout le monde parce que faut être bien dans la musique quand même.
1: C'est juste que c'est pas pratique de pas pouvoir écouter de la musique que t'as pas déjà acheté, quoi.
0: Tu peux, mais oui, c'est vrai que c'est un peu
1: extraits, quoi.
0: Limité. Non, t'écoutes les morceaux en entier, mais c'est pas un nombre de fois limité. C'est ça l'histoire. Mais ouais, bien sûr, mais du coup, pour tous les gens qui sont vraiment assidus ou qui font des émissions, ou enfin globalement des gens qui sont beaucoup dans la musique, c'est cool de... pouvoir mettre un peu la main à la pâte, surtout pour les petits artistes, effectivement. Après, pour les big artistes, en vrai, c'est bon.
2: Ouais, il y a un moment où ils ont pas besoin de mon argent.
0: Mmh.
2: Donc, Rosalia, 10 balles de plus ou de moins.
1: Une fois que t'as acheté sur Bandcamp, la musique, tu peux la télécharger et la garder.
0: Ça, oui.
1: Légalement. Du coup, il y a aussi le truc de... tu l'as.
0: Mmh. 100%.
1: Donc, c'est bien.
0: Ouais, c'est bien, bien sûr. Il faut
1: rappeler quand même que tous les services de streaming, que ce soit vidéo... ou audio, rien ne t'appartient.
0: Mm.
1: Donc si un jour, enfin comment dire, même les trucs où t'as acheté en VOD, mettons sur iTunes, si un jour iTunes décide de fermer, t'as perdu tous les trucs que t'avais achetés. Mm. Techniquement, ils sont pas à toi.
0: Un peu comme les jeux vidéo finalement.
1: Non, ouais, ma team, une fois que tu l'as téléchargé sur ton PC, tu peux y jouer. C'est juste que tu peux pas y jouer en ligne.
0: C'est bien les seuls parce que moi, genre Xbox, j'ai déjà eu des cas où quand j'ai réparé. Enfin, genre,
1: avant ça, j'avais des trucs Xbox parce que c'est une console et que c'est un écosystème fermé.
0: Voilà, c'est ça.
1: Et du coup, tu télécharges.
0: Bref, je me suis déjà fait. Ou alors Minecraft, bref. Parlons, j'ai pas envie d'en parler.
1: Mais.
2: Il y a des
1: traumas
2: qui traînent.
1: C'est pas vrai que ça t'appartienne pour de vrai.
0: Oui, bien sûr.
1: Bien.
0: Je pense à ça vite fait aussi là pendant qu'on y est. Vous avez vu le truc avec King Gizzard ou pas?
1: Ils ont fait une mue et ils chantent.
0: Pas si loin. King Gizzard and the Lizard Wizard, qui est un groupe du coup de rock australien, qui sont super prolifiques. On a déjà parlé dans l'émission, mais c'est un très gros groupe. C'est plutôt une référence dans le rock et tout.
2: En plus, ils sont très nombreux sur scène.
0: Ils sont très très nombreux
2: très
0: sur scène.
2: Très impressionnant. Et je les avais vus au Bikini l'année dernière. Franchement, c'était extraordinaire.
0: C'est vraiment de la frappe ce qu'ils font. Ils font beaucoup de choses différentes dans le rock et tout. Bref, et ce qui est drôle, c'est que ça a été un des premiers gros groupes à enlever leur catalogue de Spotify pour le boycott. Et donc ça a été un peu médiatisé, fatalement, surtout dans le milieu de la musique et tout. Et genre là, il n'y a pas longtemps,
1: il y a beaucoup qui sont passés, non? Enfin, qui partent là en ce moment.
0: Ouais, il y en a beaucoup qui partent effectivement.
2: C'est récent du coup.
0: Hein?
2: C'est récent qu'ils soient partis de Spotify?
0: Non, ça fait un petit moment. Mais ce qui est marrant, là, ce qui s'est passé, c'est que Spotify, en fait, il se passe un truc, c'est que le patron de Spotify est pour les artistes IA. Donc, en fait, il y a tout un catalogue IA qui se développe sur Spotify. Mmh. Et du coup, il y a eu un groupe qui s'est nommé King Gizzard en IA sur Spotify. Et les titres des chansons, c'était les mêmes titres que King Gizzard and the Lizard Wizard.
2: Mais ça sonnait pas du tout pareil.
0: Je crois que, enfin, je sais pas en termes de sonorité, mais en tout cas, juste, moi, j'ai vu le fait que, genre, juste, enfin, c'est vraiment la même DA, les mêmes sons, le même nom d'artiste à genre un mot près, tu vois.
2: Les mêmes pochettes d'albums.
0: Les mêmes pochettes d'albums et tout, et du coup, et ça a mis un certain temps à être capté, à être dénoncé et tout. Mais Spotify, ils ont dit non, mais vraiment, on veut pas de ça et tout. En vrai, ça aurait pas été capté, genre juste. Les gars de King Gizzard disent, mais en vrai, on est grave baisé avec l'IA, genre, ça va être vraiment compliqué à gérer avec le temps, même si on esquive et tout, quoi. Voilà. Donc, juste pour rappel que c'est vraiment, vraiment, vraiment, si vous pouvez vous permettre de quitter Spotify, n'hésitez pas parce que c'est vraiment de la merde jusqu'au bout. Je vous parle même pas de ISO States, bref. On peut commencer à s'amuser ou pas?
2: Ah, j'ai
0: tenté
2: ça.
1: Oui.
0: Oui. On a le feu vert.
1: On commence chez qui, du coup? Chez Louis, tu veux commencer?
2: Ok. Je choisis chez toi?
1: Oui, ou... on peut faire ça, tiens. Bon, du coup, on finira chez toi. Je crois qu'il y a un truc... Ah non, je suis chez Arthur, il y a un truc Irène. Bizarre.
0: Il y a un truc quoi?
1: Irène.
0: Oui, je lui ai fait une playlist il n'y a pas longtemps.
2: Et consistait en quoi, la playlist?
0: Parce que Irène, il s'avère que donc c'est notre amie Irène que vous avez peut-être déjà entendue dans l'émission, qui est également DJ et grande curatrice de musique. Il s'avère qu'elle s'est installée à Toulouse il n'y a pas longtemps. Donc on a eu l'occasion de se faire écouter du son. Et du coup, je lui ai dit... Enfin, elle me faisait écouter, elle m'envoyait plein de sons et tout. Et je lui ai dit, ah mais je te ferai une playlist, Je le faisais pas. Je l'ai fait, voilà.
1: Ouais.
0: Disons un truc exhaustif de ce que je connais, de ce que j'écoute, avec plein de synthés, parce qu'elle aime bien les synthés. N'hésitez pas à lui envoyer des synthés.
1: Elle a fait que me parler de Jardin Public, là.
0: Bien sûr. Mais ça, c'est hyper drôle, parce que c'est un son qui vient de Mara. Et genre, vraiment, je l'ai écouté un jour avant de l'envoyer à Irène, et elle me remercie tout le temps pour ce morceau, alors que c'est évidemment pas moi qui fais la découverte. Mais oui, super morceau, la piscine. T'aimes pas?
1: Je sais plus lequel elle m'a envoyé, mais il y a un truc qui m'a agacé, mais globalement c'était ok.
0: Ok.
1: Je peux retrouver ça. Hein.
0: Vous pouvez écouter La piscine de Jardin Public chez vous. Loélie, tu choisis un son chez Louis, c'est ça qui se passe?
2: J'ai choisi déjà, je vais pas chercher beaucoup, mais j'ai très vite trouvé quelque chose qui me plaisait.
0: Allez.
1: Elle m'a envoyé Bisous.
0: Je la connais pas.
1: De Jardin Public.
2: C'est parti?
1: Oui, on peut.
0: Pardon. Let's go.
1: Je vais essayer de deviner.
0: Blind test. Là, Loélie a choisi une chanson chez Louis.

0: Un manga sans doute.
1: Pas du tout.
0: Ah. Un Big Massive Attack ou quelque chose comme ça, non?
2: Non.
0: Stylé en tout cas. Grosse basse.
3: Mais je sais pas. The Charlatan, Phil Flows. Où est-ce que j'ai écouté ça, moi?
0: Tu connaissais le morceau, Laurie?
1: Ouais, c'est pas celui-là que j'avais déjà mis une track des Charlatans dans Breakfast Show, dans ma première émission d'ailleurs. Parce que j'adore ce groupe, c'est un groupe indé des années 90,
0: okay.
1: Basic. Mais vraiment très cool et ils font plein de choses différentes que j'aime beaucoup. Un peu comparable.

0: Ah ouais, la grosse basse là.
1: Ça, c'est un morceau instrumental. J'ai beaucoup que j'étais chargée là.
2: J'ai aucune idée d'où ça sort.
0: Du coup, moi, il va falloir que je choisisse sur ton portable.

0: Putain, c'est entre Men I Trust et un remix de 13-12.
1: C'est bien passé.
0: J'essaie de réfléchir à quel moment j'ai pu écouter ça. Non, mais peut-être ça avait dû être dans mes suggestions, le truc quand j'ai peut-être pris la phase de trip hop, ça a dû être dans mes suggestions et j'avais dû liker. Mais,
1: ouais,
0: parce qu'effectivement, je connais pas du tout le groupe et tout, donc.
1: Mais j'ai hésité entre ça et puis il y avait une track de Slow Dive et Rigo de Star et je me suis dit bon, il y a eu un mood récent où t'étais plutôt dans le shoegaze, j'imagine.
0: Ça arrive des fois.
1: Parce que c'est aussi un groupe qui s'est pas mal intéressé au shoegaze et je me dis que ça peut être assez.
2: Waouh, je vois du cage du Elephant là dans.
1: Ouais, ça faisait longtemps que j'avais pas écouté, mais c'est le groupe préféré de Lilian. Et pour son anniversaire l'année dernière, je l'avais amené aux Zénith de Paris pour aller les voir en concert. C'était un très beau moment qu'on a partagé ensemble. Et moi, qui ai les fans, c'était l'un de mes groupes préférés quand j'étais au collège.
2: Pareil.
1: Je m'en étais vachement distancée. Et finalement, en rencontrant Lilian, ça a duré tellement que, ouais. En fait, ça m'a complètement replongé dedans. Et le concert était vraiment super.
2: Trop bien. Faudrait que je l'écoute en vrai.
1: Cage the Elephant.
0: Ouais.
1: C'est un groupe américain quand même pas mal connu. Ils avaient arrêté de jouer pendant un moment parce que le chanteur était parti en prison pendant quelques temps.
0: Ah ouais, en quel honneur.
1: Une possession d'armes. Et c'était un accident apparemment.
0: C'est ok.
1: Et c'est très bien rattrapé à ce qu'il fait.
2: Ah c'est bon, je vais prendre ça.
0: Un mec américain, il possède des armes, je suis pas choqué.
2: Je suis pas choqué, je sais.

0: Alors, attends, comment tourner cette phrase? Dans mes titres likés, j'ai pas forcément tous les trucs que je connais ou que je peux apprécier, parce que mes titres likés, j'y mets aussi un peu les trucs où je suis en mode, ça, je vais pouvoir l'écouter un peu n'importe quand et facilement, ça va pouvoir me tomber dans les oreilles, quoi.
1: Oui, je pense que c'est peut-être une gestion différente aussi des titres likés. Tu mets pas, c'est pas genre un fourre-tout de tout ce que tu kiffes à peu près.
0: Mais à la fois, si un peu... En fait, enfin, il n'y a pas de ligne éditoriale précise des titres likés, mais c'est vrai que il y a plein de chansons que je vais pouvoir connaître de classiques de la musique française que j'ai pas forcément dans mes titres likés, ou même des albums entiers de Nirvana que je peux connaître par cœur, mais que j'ai pas dans mes titres likés, parce qu'en fait, c'est un peu des moods où je suis en mode, ah ben quand j'ai envie d'écouter ça, j'ai envie d'écouter ça, ou par exemple, même des albums des Beatles, genre je trouve que Let It Be, c'est vraiment un album qui est trop bien. Non, pas Let It Be, comment il s'appelle le dernier Abbey Road, rien à voir. Je trouve qu'il est trop bien, notamment il y a eu une réédition il y a pas longtemps où ils ont tout remasterisé les musiques, et il est trop bien, plus il y a 4 CD de bonus, de maquettes, de musique, enfin bref, l'album est trop bien, si vous êtes un peu intéressé, allez-y. Mais c'est pas des trucs que je mets forcément dans mes titres likés, quoi.
1: Ok.
2: Moi, je sais pas, j'en ai plein, mais juste ça tombe pas, genre j'ai plein de morceaux, genre de Niagara ou de François Hardy, des trucs comme ça et tout. Genre, et des fois, ça me saoule même de les avoir dans mon aléatoire à moi, parce que j'ai pas envie d'écouter des classiques forcément tout le temps et tout.
0: Etienne Daou.
1: Putain, Etienne Daou. Énorme.
2: Et je sais pas pourquoi ça tombe. Bah après, c'est juste que, aussi, statistiquement, sur je sais pas combien de sons...
1: Ouais, la proportion fait que...
2: Ouais, mais je suis d'ac, hein, en vrai, ça, c'est vrai que ça reflète pas forcément le côté pro-mainstream que je voudrais, mais on est pour, je suis pour à 100%. J'arrive, je vous laisse mettre du son, je vais voir qui est cette personne.
0: Regarde, bah on continue. Bah tiens. On parle de chansons françaises.
3: Ah ok, je savais pas, tiens. Ouais, je sais pas, mais encore tout à fait. Ok, bah si tu peux te mettre en contact, on a pas fini. Ok, c'est bon, le préenregistrement. Ouais, c'est ça, tout à fait.
2: On est... Attends, là, c'est chez toi ?
0: C'est chez moi.
2: Ah, on a... Avant, c'était le morceau de guitare de Loéli. Putain, j'ai l'impression que ça fait 10 minutes qu'on a... Un quart d'heure qu'on
0: blablate.
2: Qu'on a blablate.
1: Ouais. Mais en fait, on a mis que 2 sons chacun.
0: Non, 3.
2: 3. Mais oui, ça papote.
0: On va faire un dernier tour.
2: Ok. Du coup, c'est une personne qui a eu une émission à 19h.
0: Félicitations.
2: Non, je dis pour nous, pour les...
1: C'est vrai, on a encore 25 minutes.
2: Ouais.
0: Ouais, je pense qu'on a le temps de faire un tour.
2: On a le temps de faire un tour, tout à fait. Ok, la claque que je me suis pas prise.
0: Ah bon ?
2: Bah, c'est ouf parce que dans notre. Particulièrement dans nos cercles, vraiment, tout le monde est en mode. Il y a aucun doute sur le fait que Ok, c'est de la frappe et tout. Et vraiment, genre, en fait, j'ai pas digué.
1: Non plus.
2: Et il y a aucun morceau.
0: Il y a deux albums, fais un effort.
2: Ouais, mais
1: c'est clair, t'as raison. Mais en plus, je suis en train de me dire, putain, le synthé trop stylé et tout. Mais j'avais pas du tout.
2: Mais j'ai pas. On m'a pas chopé encore.
1: Je crois que c'est la voix. Moi, j'ai pas du tout adhéré à cette vague hyper pop il y a quelques années. En fait, j'ai un peu loupé le train.
2: Ouais.
1: Et du coup, c'est vrai que je reste un peu à côté avec cette.

0: truc. Alors potentiellement c'est juste que c'est très cool et que du coup les gens l'écoutent facilement et ça devrait être tout. En fait, peut-être que je m'en fais des caisses et que je... c'est pour ça que ça me choque pas, quoi, tu vois.
1: Bah après c'est... Moi, je trouve ça...
2: C'est un peu un argument hipster, genre ah les gens ils aiment tellement que du coup...
0: Non, grave pas, mais grave. Bah,
1: moi je trouve ça trop bien, c'est grave. Et c'était dans les artistes que j'ai écouté de l'année. Mais en fait c'est juste que je trouve que c'est tellement cool que ça passe tout le temps bien. À chaque fois que je tombe sur un son de elle, en aléatoire, je suis en mode ah, c'est le bon moment pour écouter ça. Ouais, c'est tout le temps le bon moment pour écouter ça. Mais pour moi, tu vois.
2: Celle-là, elle est très très bien.
0: Mais ça, par exemple.
1: Elles sont toutes comme ça.
0: Ça passe, celle-ci par exemple, je sais pas comment dire.
1: Après, peut-être, moi, quand je m'y suis mis, c'était trajet de train pluvieux pour le Pays Basque.
0: Pas mal.
1: Peut-être.
2: Ah oui, non, mais ouais,
1: je me suis filé deux albums dans le train. Et c'était super, j'ai fait ça en boucle.
0: Bah, je sais pas, peut-être qu'il faut que je passe par autre part, un peu comme toi avec le hardcore Loelier, il faut juste que je. Tu vois, je. Mais j'ai conscience, en vrai j'en ai déjà parlé dans plein d'émissions, peut-être que tu m'as déjà entendu dire ça, mais tu sais, j'ai très conscience d'une. Enfin, j'ai une espèce de théorie où, selon moi, en fait, tu peux aimer n'importe quoi, c'est juste qu'il faut passer par les bons morceaux pour y arriver, tu vois.
2: Non, mais oui, c'est ça. Pendant très longtemps, tu vois, je pensais que la musique électronique c'était pas de la musique.
0: Ouais.
2: Jusqu'à ce que je me fasse, mais plein de potes qui étaient producteurs

0: productrices de drum notamment, et j'allais les voir en live pour les soutenir, mais en fait je captais rien à ce qui se passait. Et un jour j'écoute la track, l'artiste, qui fait que en fait je suis rentrée dedans. Je pense qu'en fait aussi il y a une éducation musicale qu'on a ou qu'on n'a pas. Moi par exemple, tu vois, j'ai aucune culture musicale hip-hop. Vraiment, j'arrive pas du tout à rentrer dedans. Je respecte de ouf, mais bah je sais pas, juste j'ai pas eu les trucs, j'ai pas chopé le train non plus, alors que tu vois, enfin il y a quelques années le jazz, la musique classique, c'était pas forcément mon truc, et comme je l'ai étudié à l'école, bah en fait on m'a appris à comprendre.
1: Ouais, bien sûr,
0: ce
1: mais
0: qui
1: c'est
0: fait
1: ça.
0: Que il y a de l'intérêt. Et je pense que ouais, en fait, c'est juste une question de est-ce que ton oreille elle est éduquée à kiffer ça ou pas.
1: Ouais, je suis assez d'ac.
2: Mais je pense que tu t'entendrais très bien avec mon père. c'est vraiment pareil, genre il a pas du tout les clés d'écoute pour le hip-hop et pour la musique électronique, même si ça va de mieux en mieux. Mais
3: grâce à Random Fiasco notamment.
2: En partie, pas que, mais en vrai oui.
3: Notamment.
2: Aussi son côté audiophile qui est en mode. Ah, c'est super intéressant, en fait, la musique électronique et les amplis et tout.
3: On t'embrasse, hein, bien sûr, mais
2: oui, mais
3: on est ensemble.
2: Mais comment dire, mais c'est vrai que si t'as pas eu les moyens d'être introduit à certaines musiques, c'est
0: ouais,
2: dur
0: c'est
2: d'y
0: ça.
2: Rentrer, mais
3: c'est ça. Et aussi, moi, il y a un truc de genre, c'est vachement les gens qui m'emmènent là-dedans, quoi. Enfin, genre, ça dépend vraiment. Il y a des trucs où je me suis dit, jamais de la vie, je touche à ce style parce que j'aime pas, il n'y a pas de souci, tu vois. Et en fait, juste, il suffit d'une personne avec qui je suis vraiment en face, quoi, tu vois, amicale ou amoureuse ou quoi. Et en fait, ça me met dedans. Et après, c'est parti pour. Ça déclenche le truc, mais parce que de comment apprécier le son, ouais, enfin, faut l'apprendre, effectivement,
0: ouais,
3: parfois.
0: Il faut
3: quoi.
0: Un élément déclencheur.
3: Enfin, il faut. On peut l'apprendre.
0: Ouais.
3: C'est pas une injonction, vous faites ce que vous voulez. Mais par contre, foutez la paix aux autres. C'est ça que je raconte.
4: C'est clair. Alors, finissons ce dernier tour.
3: Allez, let's get it. Oh ouais. Bon alors là.
4: Grosse bise.
3: Ah ouais.
2: Ok. J'étais pas du tout au courant de ce feat.
3: C'est vrai ?
2: Bah non.
3: Ouais, il est bien. Il est bien, mais ouais, je sais pas. Je suis plus dedans, quoi. Et en même temps, il est bien.
5: Mais les gros ont besoin d'air,
3: ouais,
5: de
3: voilà.
5: Fumer d'une frappe, les gros ont besoin de enfumer une love.
3: Non, non, mais je veux dire,
2: c'est ok que tu dises
3: le
2: droit.
3: Ah, mais c'est pas ça l'histoire, c'est que c'est du hip-hop vraiment genre.
2: Ah oui.
3: Mais après, Prince Wally, c'est le fond, c'est un. Enfin, y a pas trop, j'ai pas de problème avec lui, quoi, c'est un boss.
2: Moi j'ai jamais vu ça.
3: Et cet instru, elle est zinzin, franchement. Bah, c'est la fin de. Enfin, genre, c'est son dernier album. Trop, trop, trop bien. Je crois que c'est son dernier album, si je dis pas de bêtises, c'est dans Moussa, ça, je crois. Avec Chris Corleone, qu'on va entendre après. Par exemple, on parlait de comment accéder à la musique et tout. Genre, en vrai, moi j'écoutais, surtout avant d'écouter du rap et tout, j'écoutais du hip-hop genre 90 parce que j'avais des grands frères de potes qui écoutaient ça. Ensuite,

0: Mais je me suis mis un tunnel de 4 ans de juste only rap. Genre j'écoutais plus de rock, j'écoutais plus de techno, j'écoutais plus rien d'autre que du rap pendant genre 3-4 ans. Et François Lee arrivait à ce moment-là, notamment Chris Corleone et toute cette période où j'ai vécu des très bons moments. Et avec le recul, je me dis c'est fou d'avoir été autant de temps et autant dans. Parce que du coup, il y avait des trucs de sociabilité qui allaient avec ça et tout. Et à quel point ça peut changer dans une vie. Et la sociabilité et les écoutes qui vont avec quoi. Pardon,
1: le skateboard.
0: Notamment, non mais c'était surtout mes potes et tout, enfin les gens avec qui je traînais à l'époque, qui n'étaient pas du tout les mêmes cercles que potentiellement maintenant quoi. Et parfois ça manque un peu en vrai parce que c'était pas les mêmes, enfin je sais pas, c'est un peu, c'est très différent quoi.
2: C'est vrai que en vrai dans nos cercles, je suis sûr qu'ils sont nombreux à écouter du rap, mais c'est pas forcément le style sur lequel on parle le plus.
0: Bah non.
2: Moi j'en écoute vraiment pas du tout, j'ai jamais réussi à adhérer. Et pourtant vraiment je me renseigne. Pas mal, enfin, je vous conseille d'ailleurs cette semaine d'écouter l'épisode des cons sur la table qui parle du rap et qui questionne l'idée de la masculinité dans la culture rap. C'est hyper intéressant.
3: J'ai peur, mais ok.
2: Non, franchement, c'est assez ouf. Mais je sais pas, en fait, je me dis que peut-être ma porte d'entrée dans le rap, ce serait les prods parce qu'il y en a beaucoup qui utilisent de la deep dubstep. Moi, je suis très très cliente de la deep dubstep. Mais en fait, je sais pas, là, les textes, j'ai jamais réussi à connecter en fait avec un artiste. Avec un son.
0: Après, l'avantage qu'on a maintenant, c'est que aussi, genre par exemple, moi je sais que j'ai arrêté parce qu'il y a un moment où genre j'étais en mode, mais en vrai, il y a vraiment trop de textes qui disent de la merde et c'est plus possible avec l'état psychologique dans lequel je me trouve maintenant et les avis, disons, politiques et sociétaux que j'ai maintenant et tout, ça colle plus. Mais on est aussi à un moment où le rap ça se renouvelle beaucoup et il y a des gens très très cool qui en font maintenant et qui font des trucs. Important, ne serait-ce que pour les sujets et tout, qui changent. Là, enfin, on a parlé beaucoup, par exemple, de Petite Sœur et de Femtogo qui ont sorti un truc. Et
3: Petite Sœur, pour dire mon récap de l'année, numéro 1.
2: Et ouais, et là, vraiment, du coup, j'ai écouté l'album aussi parce que je sais que. Par exemple, c'est vraiment une artiste qui est hyper intrigante et puis qui a l'air de complètement donner un air hyper rafraîchissant à la scène rap.
4: C'est clair.
2: Mais j'ai pas du tout réussi à kiffer. Je pense parce que justement elle est ancrée dans un style très propre, ou peut-être il faut avoir un peu un background de rap pour.
0: Et ouais, mais ça prend des vieux codes aussi, hein, bien sûr. Mmh.
3: Je me rends pas compte à quel point. En fait, moi j'étais tellement dedans au moment où c'est sorti, c'était déjà sûrement les deux artistes que j'écoutais probablement le plus. Au moment où ils ont sorti leur album en commun, du coup c'est sorti, j'étais juste trop dedans, donc j'ai aucun recul pour être capable de savoir à quel point c'est possible de rentrer dedans quand t'es pas dedans. Moi, je pourrais pas dire du tout.
0: Je pense qu'en vrai c'est pas, enfin genre Petite Sœur du coup pareil, que j'écoutais un poil avant, un an à peu près avant que ça sorte, en fait ça sentait du coup la new wave de rap français et tout, qui était déjà très cool de manière globale. Il y avait Petite Sœur du coup, Femto, il y avait en vrai Luther, ça en fait partie aussi, il y a aussi 12 déluges, enfin beaucoup de gens comme ça. Mais en vrai, franchement, pas facile. Je pense pas si facile à faire écouter à des gens. Genre moi, il y a des potes à moi qui écoutent du rap depuis voilà longtemps et tout. Pour les faire à ces nouvelles générations-là, franchement, ça a pas été coton, tu vois. Et là, ça commence.
2: C'est pas une
0: bonne
2: porte d'entrée justement parce que c'est très technique.
0: Parce que ça se veut aller à l'inverse de ce qui existe déjà aussi, tu vois. Je pense que ça veut aller dans d'autres trucs.
3: C'est ça qui m'a ramené dans le rap. Ben ouais,
0: complètement.
3: J'en avais trop marre des gens qui juste sont là pour kicker sur des prods et être en mode hey, regardez comment je kick bien.
2: Il y a un rapport à l'ego qui est hyper propre au milieu rap, qu'on trouve assez peu en dehors de cette culture là et que je trouve assez assez particulière. Mais c'est vrai qu'aujourd'hui il y a quand même une génération de rappeurs et de rappeuses queer qui vont ramener un nouveau public. Parce que je crois que, je sais pas, après, la communauté queer n'a pas forcément toujours été hyper
3: ça,
2: bien.
3: Ça, c'est pas vrai. Les queers, ils ont. Enfin, même sans être forcément représentés, les queers, ils ont toujours écouté du rap. Hein.
0: C'est vrai.
3: Moi, j'ai mes potes les plus queers des gènes qui se tuent sur Or Noir de Carice. Hein.
2: Ouais,
3: et alors que c'est le truc le plus débile, bête, misogyne qui existe, homophobe, c'est tout. Mais en même temps, t'as le truc exutoire, retournement du stigmate et tout. Et. Je sais pas à quel point ça a de rapport avec.
0: Avec ça, quoi. J'ai la sensation aussi qu'il y a des gens qui écoutent ça maintenant, qui écoutaient pas forcément avant, parce que genre, tu vois, il y a un truc de genre avoir toujours écouté et du coup potentiellement avoir une qui est pas forcément une bonne porte d'entrée, je trouve, pour ça. Et à l'inverse, je pense qu'il y a des gens qui l'ont pas tout le temps écouté historiquement dans leur vie, mais qui l'ont chopé plus récemment et qui peuvent s'en servir d'exutoire et tout. Mais je sais pas, j'ai l'impression que c'est les gens qui...
3: Après, quand t'as notre âge et que t'as eu 15 ans au moment où Carix est sorti, bah t'as eu 15 ans à ce moment-là, tu vois. Et tout le monde a écouté ça quand on était au lycée, tu vois. Alors, parfois, t'étais complètement en dehors et t'as pu passer à côté. Mais je sais pas, je me dis PNL, quand t'étais au lycée en ayant notre âge, bah tu peux être passé à côté, mais si t'as, enfin c'est ce qui
2: ça, globalement, ça aussi ta jeunesse, vraiment, tu vois,
0: c'est sûr,
3: ça fait aussi partie de la musique populaire que t'as pu écouter.
0: 100%.
3: Donc je sais pas,
0: 100%, mais du coup pour tout ce qui est petite sœur et tout, je pense que ce qui est fou, c'est que, enfin, moi de ce que j'en observe dans les
3: médias, attends, juste du coup, et c'est aussi pour ça que des personnes comme petite sœur qui sont enfin, sont aussi le produit de ces musiques-là, tu vois.
2: Ah, mais complètement. Genre, je pense, mais par contre, aujourd'hui, il y a une nouvelle génération d'artistes qui ont un discours différent et qui, du coup, peuvent introduire un public différent grâce à ce discours où on se sent un peu plus proche des propos qu'elle aborde.
3: Mais je pense que ce public pouvait déjà possiblement écouter. Mais oui, possiblement, ça élargit les trucs. Oui, je comprends.
0: Mais c'est ce que j'allais dire. En fait, de ce que j'en vois, moi, par exemple, je sais pas, je prends l'exemple du Grunfest, qui est quand même genre une espèce d'institution de trucs de rap et tout, notamment Kiki et tout. En vrai, le public, il est vachement mixte en vérité. Genre, on pourrait se dire, c'est vraiment genre potentiellement des gens qui écoutent du rap depuis très longtemps, et c'est vrai, mais genre en mode un peu plus vieux et tout. Et en fait, genre, c'est assez mixte parce que, en fait, ils ont. Bon, pour le coup, Grunt c'est particulier parce qu'ils ont toujours réussi à avoir les gens les plus frais du truc et tout, quoi. Mais le dernier, c'était ouf à quel point la mixité elle marchait, et surtout à quel point c'était un public, genre, engagé dans les trucs et tout. Il y a à tous les discours, genre, un peu, disons, politiques qui ont été dit et tout, les gens sont. J'ai rarement vu des publics aussi chauds répondre aussi fort à des trucs, alors que j'aurais pu avoir tendance à me dire à l'ancienne, voire à boycott ce milieu-là parce que ça donnait plus envie à plein d'égards, quoi. Et en vrai, il y a encore de quoi faire, et notamment parce qu'il y a aussi ces nouvelles générations-là qui apportent un coup de frais. Après, juste, je sais pas pourquoi ça me tique en tête, mais genre, sur les gens qui kickent, en même temps que Fentogo et Petite Sœur et Néofront, il y a genre Limsa et Isha qui ont sorti un album qui est vachement, du coup, moins, disons, puissant, parce que c'est pas la même représentation et tout. Mais je trouve qu'il, du coup, il s'est fait un peu bouffer, alors qu'il est vraiment trop trop cool, pareil, dans ce que ça peut proposer. Ça rappe toujours, enfin, c'est quand même des mecs dans l'ancienne école et tout. Mais je trouve qu'il y a toujours, enfin, il y a vraiment un truc cool à en tirer. Et ça me fait plaisir parce que, genre, il y a plein de gens qui se butent encore à vouloir faire du kick comme ça. Et il y a des moments où il faut lâcher l'affaire, tu vois. Et pour le coup, eux, je trouve qu'il y a un truc, genre, de. Vas-y, c'est bon, il n'y a plus de trucs de trop de prouveurs et tout, juste il y a aussi juste l'aspect politique du rap qui était important et qui a toujours été aussi un truc un peu essentiel, de truc potentiellement qui a été oublié sur la longueur et tout, quoi. Mais à la base, il y a quand même un truc très politique aussi au hip-hop et tout, et parfois il y a des gens qui remettent un coup de collier là-dessus et ça fait plaisir. Et ça, Isha et Limsa, potentiellement, ça en fait partie. Medine aussi, qui fait une grande croisade via sa tournée aussi.
3: Le maire du Havre.
0: Bref.
2: Okay. Bah, en tout cas, je me ferme pas à l'idée d'un jour avoir ce déclic qui fait que je vais devenir une grosse, grosse cliente du rap. Pour l'instant, c'est pas encore le cas, mais je reste ouverte.
3: Après, enfin, ouais. Mais je capte, moi, je sais que si probablement j'avais pas été au collège et au lycée au moment où pareil,
1: 9-9-5, si j'avais pas été à l'école.
3: Non, mais si ça avait pas été la musique populaire qu'on écoutait à ce moment-là, probablement qu'aujourd'hui je serais moins dans ça, tu vois.
1: Bien sûr.
3: Donc, je sais pas.
0: Okay. Ouais, je suis d'accord aussi.
3: Mais on peut finir chez toi, Denis.
0: Après, le dernier morceau.
3: Qu'on rende de l'antenne. On a dit ça comme si c'était un truc qu'on disait tout le temps, tu sais.
0: C'est notre Jimmy, vous le saviez pas.
3: Vous le savez pas, mais c'est notre Jimmy qu'on a tout le temps.
0: On s'est fait des grands signes en mode « Ah, c'est le moment, là !» Pas du tout, c'est de la pure impro, il y a quoi, on est trop potes. Bon, y a, sur nos épaules, c'est très lourd depuis que le podcast est terminé.
3: On a trop de vannes à faire pour remplir.
0: Putain, c'est qui a dit ça?
2: Ça
0: va arriver lourd en Bluetooth.
2: Ouais.
0: C'est Cozy Corner qui ont dit ça, et dit ça, c'est marrant.

0: J'avais reconnu du coup, mais je connaissais pas. Mais en fait,
1: c'est pas du tout ma seule préférée.
0: Mais comme je la connais pas ça, j'étais en mode, attends, c'est une reprise ou un remix? Et en fait, non, c'est bien.
1: C'est la dernière track de l'album de Queen Is Dead.
0: Ok.
1: Qui s'appelle The Carol Institute. Et moi, j'ai grandi avec Christmas, c'était le groupe préféré de mon daron.
0: Le groupe préféré de ma mère.
1: Ouais. Et franchement. Les Smiths, j'ai été vraiment très très très fan à pouvoir écouter que ça pendant des semaines. Je connais toutes leurs chansons.
0: Moi je peux pas faire ça, mais ok.
1: De quoi?
0: Je peux pas faire ça parce que ça me donne envie de me tuer si j'écoute trop les Smiths à la suite.
1: Mais justement, je trouve qu'il y a ce bel équilibre de pouvoir être hyper déprimant, mais sur des rythmiques qui parfois sont hyper entraînantes et dansantes. Et surtout, je trouve que quand même, alors même si Morrissey c'est un gros con. Et il y a une manière d'écrire des paroles et surtout de les poser sur une instru qui est hyper singulière et j'aime trop ce qu'ils font. J'ai commencé à écouter les Smiths au moment où j'apprenais à jouer de la basse. Et la basse a un rôle très particulier dans les Smiths où en gros c'est la basse qui fait le riff. Et la guitare fait toujours juste des arpèges un peu ornementales par-dessus. Et je trouve ça tellement riche musicalement.

0: c'est pas une bonne chose, quoi.
1: Je comprends, ouais. Tu sais qu'il y a une sorte de romantisation, mais il y a aussi, je trouve, un discours très sarcastique sur ce sujet-là. Tu vois beaucoup d'autodérision sur ces questions-là. Mais je trouve ça assez bien tourné.
0: Mais je l'ai quand c'est une fois le j'ai envie de me prendre un bus quand je suis avec toi en voiture.
1: Ouais.
0: Si je l'entends une fois, je suis en mode ah ok, j'ai un peu de seconde. Si je l'écoute trop, j'ai vraiment envie de prendre un bus quand je suis avec toi en voiture et,
1: ouais, il est fort.
0: Et ça commence à être bizarre quoi. Oui, je t'en prie, vas-y.
2: Mais on arrive à la fin de l'émission parce qu'on a un direct juste après. Merci Loélie, bien sûr, c'était
1: merci
2: trop cool.
1: Beaucoup.
2: On a
1: c'est
2: bien
1: super.
2: Papoté là.
0: On a fait que parler.
1: Je suis un peu frustrée, j'avoue, j'aurais pu jouer à ce jeu pendant des heures et des heures.
2: Franchement, on peut.
0: Et on a fait plus longtemps qu'on
2: fait d'habitude un petit peu plus.
0: Ouais, on est pas loin de l'heure 45.
2: Et oui, c'est hyper addictif, mais écoute, c'est pas exclu que tu reviennes un jour.
0: On fera un All-Star un jour.
2: Je vais essayer d'être assez vif pour la condensation des infos. Vous pouvez retrouver Loélie bientôt dans Spoiler Room, je crois, sans vouloir spoiler la team sur Campus FM avec Lola Mutiati.
0: L'exposition du Miam à la boutique dans Loup.
2: C'est ça, Pétrolette et Callback.
0: Pétrolette et Callback.
2: Ta résidence, Breakfast Show sur Egrégor. Mm-hmm. Encore une fois, ton article sur Wafa Froquette sur le punk féministe.
1: Exactement. Il y en a d'autres qui sortent bientôt.
2: Sur Wafa?
1: Sur Wafa, je sais pas encore. Il faut que je vois où est-ce que je peux les caler. Mais ouais, il y a plusieurs articles en rédaction en ce moment. Il y en a un qui va sortir au courant de l'année dans le nouveau magazine de Paper Melody. En collaboration avec Audimat.
2: Trop grosse frappe.
1: Sur la pédale Wawa.
2: Trop trop stylé.
1: Par hasard.
2: Donc tout ça, vous pouvez nous retrouver sur les réseaux évidemment. Moi vous pouvez, là c'est quand ça va sortir normalement, mon épisode sur Nudes Radio, invité par Marie Dessauve, sortira. Et de ma tour, ma résidence à Grégoire, pareil, vous pouvez écouter ça. Voilà, on a de l'actu bientôt, je sais pas. Ouais, faites vos fêtes, amusez-vous. Bien.
3: Moi j'ai pas d'actu.
2: Tournoi magique à Paris si vous voulez nous revenir nous voir.
0: Ouais,
2: en
0: probablement
2: janvier,
0: le 24 au janvier au Sample.
2: Au Sample à Bagnolet.
0: On fera Tournoi magique, après il y aura DJ Startup.
2: Et ouais, putain, la frappe.
0: Et après, il y a qui? Après, c'est qui l'autre artiste?
2: Soporifique. Alison Flora.
0: Ça va être super, venez. Même si je vous jouais pas à Magic, la musique elle sera super.
2: Bien sûr, merci Campus, merci Thomas Delafosse, merci Cisco. François Berchenko, et à bientôt, prenez soin de vous, on vous aime, bisous.
0: À l'année prochaine.
1: Merci beaucoup.
2: À l'année prochaine.
1: C'était super.
0: C'est vrai qu'on a fait que le voter.
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0: J'ai oublié qu'on...
1: Et après, je crois qu'il faut enlever la boucle que Benjamin fait avec amour. Non, non, c'est l'ampli basse. Ah, la batterie, oui, c'est parti.
2: Est-ce que tu n'es pas venu avec ta batterie?
3: Oui, j'ai... oui, j'ai juste deux casques clairs.
2: D'accord.
3: Oui, donc c'est...
4: Shakib Abou Hamdan. Ingénieur du son, artiste et musicien libanais-britannique basé à Paris.

0: Caisse claire, tambour, cloche et cymbales augmentées et amplifiées. Mégaphone modifié, transducteur de surface, sampleur, microphone et pédale d'effet. Structure lâche, accident génératif, improvisation, instabilité, manipulation, feedback et interaction imprévisible. Artiste invité à l'initiative du GMEA d'Albi, en partenariat avec le Vent des Signes à Toulouse, le CRAC, Centre Régional d'Art Contemporain, et les Beaux-Arts de Sète, dans le cadre de la programmation dite...
1: Ouais, on va mettre le DIY avant, on va faire ça.
0: In a Landscape.
1: Non, je me demandais si on pouvait pas... Tu sors en XLR.
2: Oui, mais c'est le dernier.
1: C'est pour ici. Le dernier, c'est le pitch.
2: Oui.
1: Okay. Et donc,
2: en fait, c'est ça, mais...
1: D'accord.
0: Toulouse, quartier Saint-Cyprien, impasse Varsovie, salle Le Vent des Signes.
1: Par là. Ça marche. Ok. Et on fait pareil pour la guitare. Hein.
0: Fin d'après-midi du mercredi 17 décembre 2025. 16h. Shakib Abou Hamdan. Hors champ de concert et vestibule sonore, numéro 15.
3: Ça, c'est une boîte à
2: rire, non ? Non, c'est un sampler.
3: Ah, sampler, d'accord.
1: Je suis désolé, mais j'ai pas ce qu'il faut en DI en fait pour ça. Je m'aperçois que je suis là-dessus. C'est des DI qui symétrisent stéréo et il n'y a pas de output, il n'y a pas de screw, tu vois. Je n'en ai pas perçu.
0: Un documentaire radiophonique d'anthropologie musicale et sonore par...
1: Tu penses que si je range dans un...
0: François Berchenko.
1: Ah oui, carrément.

Là, là, on a vu. Et je suis minimum. Et je vais voir si en montant le temps qu'il y a, je peux récupérer le son. Ok, est-ce que tu peux m'envoyer du signal peut-être ?

0: Honnêtement, vous savez, là, vu le temps.
1: Normalement, ça aurait dû marcher facilement.
0: Quoi. Mais heureusement que tu es là.
1: J'ai rien fait, moi.
0: Non, mais tu peux peut-être présenter Shakib en deux, trois phrases. Comment tu définirais un peu son esthétique?
1: Ah, son esthétique. Oh là, t'es vache.
0: Non, mais quand t'as déjà assisté au live d'hier et que...
1: Comment dire
0: On peut parler d'électroacoustique.
1: Ah, on peut parler d'électroacoustique, oui, évidemment. Oui, puisque pour ce que j'en ai compris, la base de ces sons proviennent de fréquences sur des caisses claires. Par des mégaphones, c'est souvent comme ça que ça génère, d'après ce que j'ai compris, et donc des transducteurs transmettent à l'électronique avec lequel ils traitent ces sons. C'est à la fois très évolutif, avec dans un temps vraiment où le temps vraiment se fait, quoi. Et tout d'un coup, il peut y avoir quelque chose de très très différent, voire percussif. Ça crée des espaces et des paysages sonores qui sont vraiment très très intéressants. Moi, je trouve très très inouï. En fonction de ce que je connais, des choses inouïes. Voilà. C'est vraiment très très bien, ouais, vraiment.
0: À la fois du développement et de la rupture.
1: Ouais. Je pense que c'est vraiment de l'impro, c'est clair. D'après ce que je sais, il devait jouer plus court. Hier, il a joué plus long que ce qui était prévu. Mais c'était vraiment très très bien, vraiment. Vraiment. Et jusqu'au dernier truc, à la fois ça pouvait être fini et en même temps ça pouvait appeler autre chose. Et ça, c'est assez rare, tu vois. Pas seulement des fausses fins, comme il y en a souvent en impro, etc., mais des appels d'autre chose, parce qu'en permanence, il y a une sensibilité à ce qu'il crée, en transformant les sons. Et ouais, vraiment, c'est de ce point de vue-là, c'est vraiment impressionnant, je trouve.

0: Merci.
1: Allez, t'es bien.
2: Vous allez manger un peu.
3: Oui, on va. Ah.

0: encore là, en fait, on était en train d'expliquer un enchaînement.
1: J'en ai 4, une pour chacun.
2: Ah, c'est gentil.
1: Il n'y en a qu'une pour chacun. Comme j'ai été malade, j'ai pas pu aller. Pardon, hein.
0: C'est gentil, en tout cas, hein.
1: Ah, je t'en prie. Je vais chercher un truc, je sais pas. Et Nico, ça va?
3: Ça va, tout va bien, c'est beau. J'ai adoré ton son, j'adore tes émissions.
0: Ah, tu les as écoutés, oui.
3: Ah bah ouais, je te l'ai même écrit.
0: Oui, oui, c'est vrai, ouais, ouais.
3: C'était remarquable. Il y a un son, surtout sur le dernier, sur Byron.
0: Mais la salle sonne bien, hein, je trouve.
3: Ouais, mais toi aussi, tu sonnes bien. Ça se fait pas tout seul, je pourrais pas faire ça, tu sais. Non, non, bon, je reviens. Nico, je peux l'aller avec toi. Il y a tout le monde à venir.
0: Ah, ok. Ça marche.
4: Je sais pas si c'est le prise que je comprends.
5: Ouais.
4: T'as essayé le.
3: Ah. Tu veux un gâteau, pardon, un gâteau sec ou du chocolat?
4: Oh non, merci, merci.
3: Non, tu veux pas.
4: Non,
3: non,
4: merci.
3: Du banane.
4: Peut-être.
3: Je vais chercher.
6: Il y a une prise que tu comprends pas, Nicolas?
4: Mais le réemploi, là, le préemploi, ouais. je reçois rien. En fait. Je me demande si c'est pas. Enfin, j'ai essayé jack symétrique ou asymétrique. Ouais. Ça marche pas.
0: Alors, la bonne solution dans ce cas-là, c'est de brancher directement le casque ici et de voir si tu as du signal dans le.
4: Avec le préamp, ouais.
6: En espérant que c'est pas un truc qui va te partir
4: dans le casque. Non, mais sinon, on va mettre le micro et basta. C'est bien le micro aussi.
6: Bah ouais.
0: Ouais, du 557, allez hop.
4: Bah voilà, 558, mais ça, ouais, ça le fait.
0: Allez, on s'en contente.
4: Mais ouais, c'est bizarre, quoi. C'est assez curieux. Je sais pas si ce boîtier fait des siennes. Ça a pas l'air. Fragile ce genre de truc.
6: Ça, ça aurait été d'ici, ça.
4: Ouais.
6: Ouais, mais j'ai pas aimé ça.
4: Qu'est-ce qu'ils sont? Le HP, il y en a qu'un, là. Bon, ça me plaît, il branche un micro, je pense.

0: Personne ne s'apercevra.
1: Tu as quelques minutes?
2: Oui.
1: On peut aller dehors, hein, si tu veux.
0: Ou au fond de la salle, on serait plus tranquille.
1: On aura au dehors, dans la salle, c'est bien. Oui, ça va pas prendre longtemps. 5 minutes.
2: Voilà, 5 minutes après le cancer.
1: Alors, Shakib, est-ce que tu peux te présenter?
2: Ouf, en français?
1: Mais simplement.
2: Oui, je suis musicien et artiste visuel. Et j'habite maintenant à Paris. J'ai grandi entre Jordanie et Angleterre. Et, oui. Et avant.
1: Ce soir, l'installation, qu'est-ce que c'est? Tu peux la présenter?
2: Oui, c'est un set de la batterie amplifiée et augmentée, c'est ça en français? Oui. Avec les trucs, les instruments électroniques. Et je joue entre les. Le set, les enceintes, j'ai plusieurs transducteurs et je joue entre le son wide, c'est quoi? C'est dans le sono, large dans le sono et les sons locaux, sur la vraie batterie, oui, les vraies batteries.
1: Et il y a 4 cymbales installées?
2: Oui.
1: Sur le sol?
2: Oui, en fait. Ils sont
1: connectés.
2: Ils sont les enceintes aussi, mais les transducteurs au-dessus, c'est ça?
1: Oui, au-dessus. En dessous.
2: Transmettre they amplify the sound, oui.
1: Est-ce que tu peux décrire l'esthétique que tu développes?
2: Ouf, l'esthétique, moi je sais
1: pas. Oh, maybe in English it's easier for you. How would you describe your sound?
2: En fait,
1: c'est de la recherche.
2: C'est composé, c'est écrit, mais ça peut changer. Mais en général, je laisse un peu d'espace pour l'improvisation et j'aime bien le mélange des sons électroniques et acoustiques.

0: Je pense pas trop sur l'esthétique, mais c'est toutes mes influences des années passées. Désolé, mon français est horrible.
1: C'est suffisant. Non, ça va, c'est très bien. Ouais. Merci beaucoup, Shakib. Tu veux rajouter quelque chose, peut-être, qui te paraît important?
0: Non, merci. Non. Okay. Merci pour d'avoir enregistré toutes les crises de le soundcheck.
1: Je vais t'envoyer le documentaire. C'est un documentaire de 30 minutes.
0: Ok.
1: Qui va être diffusé sur 30 radios en France. Et il va être publié début janvier.
0: Ok.
1: Donc je vais envoyer le lien au GMEA, à Bruno, et puis comme ça après tu pourras le voir.
0: It's a record of my. My French at this moment. Okay.
1: Which is not too bad.
0: Oui, mais alors, c'est horrible. C'est, quand je suis fatigué, oui, c'est plus dur, mais oui. Je me débrouille.
1: Un peu de fatigue?
0: Parce qu'on a fait un long soundcheck et un soundcheck. Mais je me plains pas. c'est cool de faire ça. Et oui, j'ai un album que je.
1: Qui sort maintenant?
0: Non, oui, j'espère la prochaine année, oui, avec un label italien, ça s'appelle TISS.
1: TISS. Comment tu l'écris?
0: T-S-S-S.
1: D'accord,
0: oui.
1: TISS, comme ça.
0: C'est ça.
1: Et tu as d'autres disques déjà que tu as fait par le passé?
0: En fait, peu de records, mais j'ai fait un.
2: C'était Shakib Abou Hamdan.
0: Mes amis, est arrivé.
1: Bonjour.
3: Bonjour.
0: Ça va? Je sais parler en français, c'est horrible.
3: Bonne chance.
0: Merci, Grady.
2: Hors champ de concert à Vestibule Sonore, numéro 15.
1: Ok. Bon, Shakib, c'est bon pour moi.
0: Ok, merci.
1: Merci pour ta patience et tes efforts.
0: Pour l'humiliation.
1: Merci. Allez, on peut rentrer.
2: Un documentaire audio d'anthropologie sonore et musicale de François Berchenko. Avec la participation de Shakib Abou Hamdan à la batterie, cloche et cymbales, transducteur de surface, microphone, sampler, effet, mégaphone modifié et autres dispositifs électroniques. Ainsi que la participation active et indispensable de Nicolas Santenac, régisseur son et lumière, à l'installation, sonorisation et mise en lumière. Enregistrement et entretien mené par François Berchenko à la salle Le Vent des Cygnes à Toulouse le mercredi 17 décembre 2025 entre 16h et 19h.

Merci à Jérôme Blanchard et Bruno Bouira du GMEA, Nicolas Santenac et Anne Lefebvre du Vent des Signes.

Et bonjour, bonjour, Yves au micro pour une nouvelle émission de 24 notes secondes qui ne dérogera pas à sa tradition et qui par conséquent vous rappellera ou vous apprendra que 24 notes secondes est une émission consacrée à la musique de film, à cet art si particulier qui consiste à illustrer de manière sonore ou musicale les petites images qui bougent depuis un sacré bout de temps. Cela, je ne le fais pas à chaque émission, mais ce jour, on va vous rappeler que notre générique est bien évidemment une musique de film, en l'espèce celle d'un petit bijou signé Blake Edwards, 1962, Breakfast at Tiffany's, ça s'appelle en anglais, Diamant sur canapé, on n'a jamais compris pourquoi, en français, George Peppard et Audrey Hepburn dans les rôles principaux, et Henry Mancini, le regretté Henry Mancini, à la baguette de ce Moon River. Et bien justement, nous allons rester de ce côté-ci de l'Atlantique pour l'émission de ce jour que nous allons consacrer à un des piliers récemment disparus du cinéma américain des années 60 à 80, en l'espèce Robert Duvall, avec deux L s'il vous plaît, né Robert Seldon Duvall le 5 janvier 1931 à San Diego en Californie. Son père est contre-amiral dans l'US Navy et descend a priori d'un protestant français qui faisait lui-même partie des premiers colons américains débarqués au XVIIe siècle. Quant à sa mère, elle serait apparentée à la famille Lee. Mais oui, vous savez, Lee, le grand général sudiste de la guerre de sécession. Autant dire que l'homme naît sous des auspices un peu militaires et de fait, après avoir fait des études au Principia College, eh bien, Robert Duvall, le pauvre, va partir 2 ans en Corée pour y faire son service militaire. Mais en échange, au retour, il bénéficie de la part du gouvernement américain d'une bourse qui lui permet de partir à New York où il étudie, eh bien, l'art dramatique. Et il est en colocation, pardonnez-moi, à New York avec 2 étudiants qui eux aussi feront un petit bout de chemin quand même. Rien moins que Dustin Hoffman et Gene Hackman. C'est là qu'on forge les vraies amitiés. En 1958, eh bien, c'est un dramaturge qui lui ouvre les portes du cinéma, mais il faudra quand même attendre 1961 ou 1962, je vérifierai ensuite sur ma petite fiche, pour qu'on lui voie un premier rôle, en l'espèce dans un film adapté d'un fameux roman de Harper Lee, Ne tirez pas sur l'oiseau moqueur, dans lequel Gregory Peck a la vedette. J'ai déjà été assez bavard, donc on va écouter tout de suite un extrait de cette bande originale. Elle est signée d'Elmer Bernstein, To Kill a Mockingbird, dans 24 notes secondes.

La très délicate et lyrique partition d'Elmer Bernstein pour un extrait de la bande originale d'un film intitulé en anglais « To Kill a Mockingbird » et en français, on ne sait trop pourquoi, « Du silence et des ombres » puisqu'en fait, le film est adapté d'un roman qui lui-même est traduit en français par « Ne tirez pas sur l'oiseau moqueur ». Allez, un petit conseil, si vous ne devez lire qu'un livre cette année et si vous ne l'avez pas encore fait, eh bien lisez « Ne tirez pas sur l'oiseau moqueur » de Harper Lee, un petit bijou vraiment très drôle et très émouvant. L'histoire se passe en Alabama et le personnage principal, Atticus Finch, interprété par l'impeccable Gregory Peck, eh bien se trouve à défendre un jeune noir. Alors, évidemment, le livre est raconté du point de vue de ses deux enfants, puisque le pauvre homme est veuf. Le film, évidemment, ne peut pas adopter précisément ce point de vue, même si les deux enfants sont très bien interprétés. Mais, ma foi, l'un comme l'autre, le livre d'Harper Lee, comme le film qui est signé de Robert Mulligan, je n'avais pas pris la précaution de vous le préciser, eh bien, sont deux petits bijoux et je pense que Robert Duvall, notre héros de ce jour, pouvait trouver plus mal pour commencer sa carrière. Il faut dire aussi qu'il joue un rôle de composition, celui d'un débile léger, mais en même temps très poétique dans le film. Donc, un premier rôle dans lequel il est remarqué sans lettres, parce que ce n'est pas un très grand personnage. C'était surtout l'occasion d'écouter la belle musique d'Elmer Bernstein. Ensuite, eh bien, on le voit dans La poursuite impitoyable d'Arthur Penn en 66, dans Bullitt de Peter Yates en 1968, aux côtés évidemment de Steve McQueen et de sa Ford Mustang. On le voit aussi auprès de John Wayne pour un de ses derniers films, $100 pour un shérif, d'ailleurs un film, sauf erreur de ma part, qui valut à John Wayne le premier Oscar de sa carrière, plutôt vers la fin. Et surtout, 1969, c'est la rencontre avec Francis Ford Coppola qui va donner à Robert Duvall quelques-uns de ses plus beaux rôles, on va y revenir. Et en l'espèce, en 1969, c'est pour The Rain People, les gens de la pluie. Mais c'est en 1970 que Robert Duvall va enfin accéder à la célébrité, puisqu'il va faire partie de la célèbre équipe de MASH, un film de Robert Altman, une charge féroce, alors qui se passe pendant la guerre de Corée, mais en 1970, c'est bien de la guerre du Vietnam qu'il s'agit. Et ma foi, le film est une satire féroce qu'on n'imagine plus qu'on en verrait maintenant, de la guerre telle qu'elle est portée par les soldats américains, et le tout vu depuis un hôpital de campagne où bien évidemment débarquent blessés et morts qui sont traités, disons-le, avec une certaine désinvolture. On en redit un petit mot après, on écoute un extrait de cette bande originale. Peut-être allez-vous la reconnaître car la musique de Johnny Mandel, eh bien, elle est fort connue. MASH dans 24 notes secondes.

Ceux qui comprennent l'anglais auront compris que derrière la ballade, eh bien, il y a déjà une bombe, puisque le titre de la chanson, ce n'est rien moins que « Suicide is painless ». Oh, ben, le suicide, c'est pas douloureux, pour vous donner une petite idée du ton vraiment très ironique et d'une grande méchanceté adoptée pour MASH. Alors MASH, ça veut dire Mobile Army Surgery Hospital, c'est-à-dire un hôpital de campagne où sont traités les survivants de la guerre de Corée. Alors les pauvres, ils pourraient mieux tomber puisque Elliot Gould, Donald Sutherland, Tom Skerritt, Sally Kellerman dans le rôle du major, c'est une dame lèvres brûlantes, ça s'appelle comme ça en anglais, Hot Lips, et Robert Duvall sont de ce film qui, contre toute attente ou presque, eh bien, rencontre un succès colossal. Il obtint même en 1970 la Palme d'Or du Festival de Cannes. J'avoue qu'on se dit qu'on reverrait le même film dans le même contexte. Aujourd'hui, c'est sûr qu'il n'obtiendrait pas la Palme d'Or du Festival de Cannes. Mais à l'époque, les années 70, peut-être n'ai-je pas besoin de le rappeler aux plus anciens, eh bien, ce sont des époques de grands bouleversements et ma foi, la satire et puis le discours antimilitariste, puisque c'est bien de cela qu'il s'agit, se portait bien et Robert Altman, qui fut un des observateurs les plus acérés de la vie américaine, faisait là une sorte de chef-d'œuvre, il faut bien reconnaître, qui permit donc à Robert Duvall ensuite eh bien, d'enchaîner des rôles de plus en plus importants. On le vit notamment en 1971 dans un des premiers films, je pense que c'est son premier long métrage, mais je ne suis pas un spécialiste de George Lucas, dans un des premiers films donc de George Lucas, appelé quelques années plus tard au succès que vous connaissez, ça s'appelle THX 1138, et comme son titre l'indique un peu, eh bien c'est un film de science-fiction, mais minimaliste, rien à voir avec la guerre des étoiles. Et puis en 1972, je vous l'avais dit, la rencontre avec Francis Ford Coppola, 3 ans plus tôt, avait été très importante pour Robert Duvall, et c'est Francis Ford Coppola qui donne à Robert Duvall l'un des principaux rôles, évidemment aux côtés de bien d'autres, comme Marlon Brando, du parrain. Le parrain, adapté du roman de Mario Puzo, la mafia américaine, que dire, un succès, un triomphe, un film de toutes les outrances et qui connaît un succès commercial tellement grand qu'on va pas écouter un extrait de la bande originale du parrain, signé Nino Rota, qui est fort connu, mais on va écouter un extrait de la bande originale du parrain, deuxième partie, puisqu'évidemment il y a eu une suite et que personnellement, des 3 opus, donc de la trilogie du parrain, c'est celle que je préfère, c'est la plus ample, la plus personnelle, la plus belle aussi. On y retrouve Robert Duvall. La même année, Francis Ford Coppola signe La Conversation Secrète, où l'on retrouve aussi Robert Duvall, mais c'est du parrain, deuxième partie, qu'on va écouter un extrait de la bande originale. Elle est évidemment signée encore Nino Rota dans 24 notes secondes.

Un extrait fort nostalgique de la bande originale du Parrain, deuxième partie, un film évidemment, de Francis Ford Coppola, tourné en 1974, dans lequel Robert Duvall, notre héros du jour, eh bien, tenait d'une certaine manière le rôle principal, aux côtés évidemment d'Al Pacino, qui lui était aussi dans le premier opus. Par contre, Marlon Brando, au risque de vous divulgâcher, eh bien, il n'avait pas survécu au Parrain. Par contre, on y retrouvait aussi James Caan et la délicieuse et tellement regrettée Diane Keaton. Bref, encore un très très gros succès. Il faut dire que le film durait 3h20, c'est encore pire, je pense, que le Parrain. Je vérifie sur mes petites fiches. Oui, le Parrain durait à peine 3h, tandis que là, eh bien, Francis Ford Coppola, qui avait eu un budget double, carrément, de celui du premier opus, vu le succès, mais colossal, comme le disait, je crois, le producteur du Parrain. Tous ceux qui ont participé au Parrain sont devenus millionnaires. Donc voilà, comme ça c'est clair. Donc on peut imaginer que Robert Duvall était devenu millionnaire, mais comme souvent avec les acteurs, eh bien, quand on parvient à des rôles majeurs et iconiques, comme celui de Tom Hagen, interprété dans les deux volets du Parrain, eh bien, parfois, on commence sans le savoir à glisser sur une pente descendante et sans être désagréable, à part un, qu'on va évidemment citer, eh bien, les rôles que va interpréter Robert Duvall dans le reste de sa encore longue carrière n'auront peut-être pas l'aura de ceux du Parrain ou de quelques autres déjà cités. Évidemment, le rôle qu'on retiendra de lui, eh bien, c'est celui qu'il interprète dans un autre film de Francis Ford Coppola, Apocalypse Now, tourné en 1979 avec, là encore, Marlon Brando, et puis donc avec Robert Duvall, qui interprète évidemment le rôle d'un soldat américain. Son passé, comme on l'a évoqué, l'y prédisposait, celui du lieutenant-colonel et amateur de surf Bill Kilgore. Et il y a une réplique devenue culte, ma foi, moi je ne m'en souvenais pas, mais bon, ça s'appelle « J'aime l'odeur du napalm au petit matin ». Tout ça vous a un petit parfum de contemporain sur lequel je n'insisterai pas. Et je vais aussi vous épargner la chevauchée des Valkyries, qui serait la figure obligée pour écouter un extrait de la bande originale d'Apocalypse Now. On va plutôt écouter celle d'un film plus mineur, mais plus délicat, tourné celui-là en 1983, si ma petite fiche dit juste. Ça s'appelle Les Amants du Nouveau Monde. On retrouve dans les rôles principaux Demi Moore et Gary Oldman. C'est une adaptation d'un fameux roman. Alors là encore, on ne sait pas pourquoi le roman, même en français, s'appelle La Lettre Écarlate. Pourquoi avoir appris ça, Les Amants du Nouveau Monde, au risque de perdre tous les lecteurs énamourés dont je suis de La Lettre Écarlate, ma foi. On ne le saura jamais. Le film, il est de Roland Joffé. La musique, elle est de John Barry. Et on en écoute un petit extrait, Scarlet Letter, dans 24 notes secondes.

Un extrait signé John Barry de la bande originale des Amants du Nouveau Monde, un film de Roland Joffé qui ne fit pas l'unanimité à sa sortie, c'est le moins qu'on puisse dire. Alors, en parallèle aux Oscars, il y a ce qu'on appelle les Razzie Awards, qui sont des sortes d'Oscars parodiques qui sont décernés au pire film de l'année. Et eh bien, les Aventuriers du Nouveau Monde, en 1995, je m'étais un peu emmêlé dans les dates, eh bien, obtint les prix du pire, de la pire adaptation, du pire film, de la pire actrice pour Demi Moore, et hélas même, du pire second rôle pour ce cher Robert Duvall, qui sans doute s'en remit. Il faut dire que Robert Duvall nous aura quittés très paisiblement le 15 février 2026 dans son ranch de Middlesbrough en Virginie à l'âge de 95 ans. Il aura eu 60 ans de carrière entre 1962 et 2022, date de son dernier film, Excusez du peu. J'ai oublié de vous dire d'une part qu'il avait obtenu le Graal, à savoir l'Oscar du meilleur rôle masculin pour un film un peu oublié, à vrai dire, qui s'appelle Tender Mercies, 1983, qu'il avait lui-même réalisé 4 films, je n'en ai vu qu'un, mais ma foi, il était plutôt de belle tenue, bref, un bel acteur, une belle carrière, et on va s'est quitté en écoutant un extrait qui est un peu un clin d'œil, puisque l'Oscar, il l'avait eu pour le rôle d'un countryman, d'un chanteur de country alcoolique. Eh bien, on va se quitter en écoutant un extrait de la bande originale de Crazy Heart, un film de Scott Cooper tourné en 2009, dans lequel Jeff Bridges tenait lui aussi le rôle d'un chanteur de country alcoolique. Je pense que c'est presque un pléonasme, chanteur de country alcoolique. À ses côtés, excusez du peu, il y avait Maggie Gyllenhaal, il y avait Colin Farrell et il y avait Robert Duvall dans le rôle de Wayne. So long Robert, à très bientôt dans 24 notes secondes.

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0: Bonjour et bienvenue dans l'univers de la santé mentale, ce monde passionnant et surprenant, miroir de nos peurs et de nos méconnaissances. Les problèmes de santé mentale, bien qu'ils aient un impact énorme sur notre société, sont hélas mis sous le tapis, à cause de la honte que ressentent les personnes concernées. La santé mentale est un problème beaucoup plus important qu'on l'imagine. 20% de la population souffre de manière continue ou récurrente de problèmes-ci. Des maladies comme les troubles bipolaires, les troubles borderline et la schizophrénie représentent déjà 10% de la population. 7 millions de personnes qui en sont une personne sur 10. Et pourtant, personne ne connaît, je dirais, quelqu'un qui souffre. Bah oui, on le cache. Le deuxième chiffre aussi qui est important de savoir, c'est que, dixit l'OMS, la santé mentale arrive en troisième position en termes de coûts pour une nation. Donc c'est quelque chose d'extrêmement impactant, mais hélas, on met très peu de moyens en face, malgré le coût pour la société. Les stéréotypes sur la santé mentale ont encore la peau dure et dissuadent les personnes concernées, par déni ou par fatalisme, d'entamer une démarche pour se rétablir. Au cours de ces émissions, nous évoquerons toutes les problématiques, du simple mal-être qui empêche de profiter de la vie jusqu'aux pathologies lourdes avec souffrance et handicap. On s'appuiera surtout sur le témoignage des personnes concernées et des soignants, mais aussi, très important, des proches et des aidants qui sont trop souvent oubliés. Pour cette première émission, tout seigneur, tout honneur, je donnerai la parole à ceux qu'on n'entend hélas jamais dans les médias, les personnes concernées par des problèmes de santé mentale. Je suis très heureux d'accueillir Mathieu Fraud, qui a accepté de témoigner de son vécu avec des difficultés psy, pour dire pudiquement.
1: Bonjour Michel.
0: Bonjour Mathieu. Alors, pour que les gens se fassent une idée, quand et comment sont arrivés tes troubles ?
1: Alors moi, j'ai 35 ans et mes troubles sont arrivés quand j'en avais 19. Donc j'ai mis du temps à comprendre qu'il m'arrivait quelque chose. Donc en fait, moi, à ce moment-là, j'étais en faculté à Bordeaux et je me sentais pas bien. J'étais mal dans mon appartement tout seul. Je n'arrivais pas à suivre la fac. J'avais des grosses angoisses et c'est monté petit à petit jusqu'au moment où l'angoisse a été insurmontable et où j'ai décompensé en fait et un trop plein d'angoisse et où j'ai dû aller me faire hospitaliser 4 mois dans une clinique psychiatrique suite à ça parce que ça avait été traumatisant et une décompensation. Il y avait pas trop d'autres solutions pour moi à ce moment-là que de me mettre en sécurité.
0: Quand tu parles d'angoisse, c'était un mal-être ou est-ce que vraiment il y avait des points qui te bloquaient, qui te terrorisaient?
1: Oui, il y avait un malaise général, constant, avec des sentiments de dépersonnalisation et de déréalisation aussi, donc des sentiments de pas vraiment être dans son corps, de voir la vie défiler devant nous sans être acteur, des choses comme ça. J'avais des petites gênes visuelles aussi, j'avais l'impression de voir tout qui se décomposait en plusieurs en milliers de petits pixels, donc j'ai eu plein de petites choses comme ça un peu difficiles. Et après j'ai bloqué sur carrément les relations à l'autre parce que j'ai aussi vécu des choses un peu violentes à un moment qui ont participé à ces angoisses et je me suis fait agresser et après ben du coup j'avais du mal à pas avoir peur de sortir de rencontrer des gens ça m'a paralysé un peu socialement aussi.
0: Effectivement. Et dans ces difficultés, je dirais, qu'est-ce que ça a été rapide, je dirais, cette descente? Ça a été en quelques semaines, quelques mois, ou même un an ou deux, éventuellement?
1: Ouais, on peut dire que ça a pris au moins un an, je pense, chez moi. Mais après, moi, j'ai toujours été un gamin très anxieux, très tracassé. Très hypersensible et je pense que ça a pris bien un an pour chuter tout au fond et c'est venu petit à petit, ouais, ça s'est dégradé progressivement.
0: Ouais. Et cette phase de descente, c'était simplement du... Il y avait du mal-être ou est-ce qu'il y avait même de la souffrance qui est apparue dans cette phase?
1: Il y avait d'abord du mal-être, et très vite de la souffrance, parce que j'ai tout gardé pour moi en fait. J'ai pas su à qui parler de cette souffrance et de ce mal-être, enfin de ce mal-être. Et du coup, j'ai tout gardé pour moi, et je pense que c'est ça qui a fait que ça a explosé, c'est le fait de tout encaisser, de tout cacher sous le tapis, comme tu disais tout à l'heure. Et je pense que au bout d'un moment, c'était plus possible, le vase était plein, et il y a eu une goutte d'eau qui a fait exploser tout ça.
2: D'accord. Et donc là, tu étais en train d'étudier, et dans ces moments d'études, est-ce que tu arrivais quand même à faire, comme on dit, les basiques, aller travailler, aller étudier, ou il y avait quel genre de difficultés sont à Paris?
1: Alors, moi, je n'arrivais pas vraiment à aller en cours, mais il y avait mon mal-être qui était en cause. Il y avait également le fait que j'étais, c'est lié à mon mal-être, mais j'étais en perte de sens. Je savais pas trop ce que je faisais là, ce que je faisais aller à cette faculté de sociologie. Je comprenais pas trop ce que je faisais là, et après, j'ai réussi à faire les basiques de la fac. C'est que j'ai quand même rencontré un peu des personnes. Je me suis fait un vrai ami à la fac, et c'était déjà bien, mais sur un plan scolaire, purement scolaire, non, j'ai pas vraiment suivi les cours. Et ça m'a trop paralysé. J'étais en perte de sens, plus mon mal-être, et j'étais incapable de suivre les cours.
2: Ah ouais. Et ça, dès le début, ou c'est arrivé qu'au deuxième ou troisième trimestre?
1: Disons que je suis arrivé dès le début. Je crois que j'étais peut-être pas très adapté au format fac, entre guillemets. Et ça s'est très vite dégradé. Le premier semestre, les examens, je les ai complètement foirés parce que j'avais pas été en cours, parce que j'avais pas pris le temps et la concentration et le travail. Et du coup, je me suis crashé, quoi.
2: Effectivement. Oui, puis c'est sûr que après les partiels, je dirais catastrophiques, c'est sûr qu'après, pour trouver la motivation,
1: oui,
2: et
1: oui, tout
2: pour,
1: à fait.
2: Pour continuer, pour se dire bon, allez, on va rattraper le coup, je lâche tout, ça fait douter quand même.
1: Ça fait douter, et puis.
2: T'en avais pas besoin à ce moment-là.
1: Non, puis après, je suis parti, la fin de l'année scolaire était même pas terminée, que moi j'avais été déjà hospitalisé et tout ça, donc entre temps, il s'était passé beaucoup de choses de mon côté au niveau de la décompensation, de tout ça, et la fac, c'était loin. Après tout ça, c'était plus le sujet principal.
2: Tout à fait. Je comprends bien. Et par exemple, tu parlais d'épisodes de déréalisation.
1: Mm-hmm.
2: Est-ce que tu pourrais rentrer un peu dans le détail, parce que c'est un terme
1: déréalisation.
2: On l'a pas vécu, c'est un terme très particulier.
1: C'est très particulier, déréalisation. Moi, comment je l'ai vécu? Moi, c'était comme si la déréalisation, elle s'est manifestée. Je voyais comme si je regardais un écran, comme si en fait je pilotais mon corps comme dans un jeu vidéo. Donc, c'est-à-dire que je regardais mes mains et c'était les mains comme si vous jouiez derrière un écran d'ordinateur et que vous voyez votre personnage en première personne. Et donc, on voit ses mains, il avance dans le décor et tout ça. Mais je connectais pas avec la réalité. C'est comme si je pilotais derrière un écran. C'est un peu difficile à expliquer, aussi bien que ça doit être difficile à comprendre.
2: Mais l'image est bonne.
1: Mais voilà, sinon ça a pu être des phases où j'ai aussi du mal à me reconnaître dans le miroir. Je me regardais dans le miroir, je savais que c'était moi, mais je voyais quelqu'un d'autre, où c'était très étrange, et ça me l'a fait avec mon père aussi. La première fois qu'il est venu me rendre visite en hôpital psychiatrique, et j'ai vu mon père descendre de la voiture, je savais que c'était mon père, mais j'étais incapable de reconnaître, il y a quelque chose qui s'est déréalisé à ce moment-là. C'est très étrange.
2: Effectivement. Et tous les sentiments, je dirais, d'affection, est-ce qu'ils étaient encore présents, ou ça semblait quasiment une personne étrangère à ce moment-là?
1: Non, je pense que l'affection y était. Parce que à ce moment-là, je vais revenir un peu sur mon diagnostic. J'ai un diagnostic soit de bipolarité, soit de trouble de la personnalité borderline. Je sais pas trop encore moi-même si de quel diagnostic j'ai. Mais ce qui est sûr, c'est que attends, tu peux me répéter ta question?
2: Je dirais, savoir quand tu étais avec ton père, est-ce que tu avais, est-ce que les sentiments étaient encore présents, ou carrément tu étais déréalisé au point que tu disais, bon, je sais que techniquement c'est mon père,
1: oui,
2: mais tout l'affect qu'il peut y avoir, positif ou négatif, c'est évaporé.
1: Ah oui, voilà, je sais ce que je voulais dire, c'est qu'en fait, voilà, moi j'ai été diagnostiqué psychotique, mais en fait je ne suis pas psychotique, je n'ai pas de schizophrénie, donc du coup, j'ai jamais perdu le contrôle, je n'ai jamais fait de bouffée délirante, en fait, moi. On peut en faire avec d'autres diagnostics, mais moi, dans ma maladie, dans ma souffrance, j'ai jamais fait de bouffée délirante. C'est-à-dire que j'ai toujours subi en étant conscient de ce qui se passait. Donc à ce moment-là, je pense que peut-être lors d'une bouffée délirante, j'aurais pas reconnu mon père du tout et les sentiments avec, et ça aurait été une personne lambda. Mais là, non, je reconnaissais pas physiquement, mais je savais que c'était mon père et que je l'aimais. Donc parce que je contrôlais toujours tout, je suis pas parti dans ce qu'on appelle le délire en fait. Donc non, j'étais conscient que c'était mon père à ce moment-là, et j'avais ces sentiments que j'avais d'habitude, mais j'étais quand même incapable de le reconnaître physiquement, visuellement en fait.
2: À un moment, t'évoquais que, en point de vue diagnostic, tu posais la question, est-ce que la part de bipolarité, la part de borderline, et ça c'est un point important à dire pour nos auditeurs, c'est qu'un diagnostic, c'est pas comme les cases dans une commode. Tu peux, dans une commode, quand tu ranges quelque chose, t'es dans un tiroir, mais tu peux pas être dans l'autre. Avec les troubles psy, les diagnostics, c'est simplement une collection, ça regroupe un ensemble de symptômes.
1: Tout à fait.
2: Et les symptômes, par exemple, des gens qui ont le trouble borderline ou tout bipolaire, peuvent être parfaitement compatibles. Donc après, y a des gens qui ont un mix plus ou moins important des deux.
1: Oui, mais j'ai pu constater ça, et c'est d'ailleurs pour ça que je ne sais pas encore exactement quel est mon diagnostic, et peut-être que je le saurai jamais, parce que c'est les symptômes après tout qu'on subit et qui comptent, parce que c'est ça qu'on subit. Après avoir le nom exact de sa maladie, c'est pas toujours simple en santé mentale.
2: Effectivement. Donc je dirais, il y a eu des moments de découragement, et c'était vraiment une descente progressive, ou est-ce qu'il y a des moments, hop, ça repartait, et pendant quelques jours, quelques semaines, tu réussissais à faire le minimum vital, comment dire, ou non, vraiment, ça glisse, c'était une glissade ininterrompue, c'est 6 mois,
1: non,
2: on va dire.
1: Non, je pense que ces 6 mois, c'était plutôt une glissade lente, mais ininterrompue quand même, mais avec des moments où je pense que j'ai su prendre sur moi, en fait, et faire un masque social. C'est-à-dire que j'étais encore capable de faire semblant, de profiter même, je pense, de certains moments, parce que j'arrivais à mettre de côté ce mal-être, mais ça a été une longue glissade quand même, hein, de plus en plus vers le noir, vers l'anxiété, vers l'angoisse, et tout ça, et vers les troubles de l'humeur. Donc je dirais que c'était une lente glissade.
2: Ouais. Et dans cette période, je dirais, est-ce que tu as utilisé certains moyens pour te raccrocher, pour supporter toutes ces difficultés, ces sensations extrêmement étranges, déstabilisantes?
1: Oui, j'ai essayé de faire au mieux pour tenir, parce que à ma décompensation, j'avais des idées noires, des idées de suicide qui sont arrivées assez vite après, et je me suis raccroché beaucoup au fait que j'avais ma famille qui comprenait, qui essayait de soutenir, qui était soutenante, ce que d'ailleurs tout le monde n'a pas la chance d'avoir une famille qui soutient. Moi, j'avais cette chance, et je pense que c'est ça, beaucoup à ça que je me suis raccroché. Après, j'étais quand même très perdu en errance, mais aussi je me suis raccroché à certains soignants aussi qui m'ont aidé.
2: Non. Et je dirais, donc ta famille, t'as pu leur en parler, ou est-ce qu'eux-mêmes s'étaient rendu compte de quelque chose, ou quelques amis s'étaient rendu compte que tu allais mal?
1: Moi, je pense que oui, mes amis, pas forcément, parce que comme je disais, avec les amis, je mettais toujours un masque quand ça allait pas. Mais au niveau de ma famille, mes parents s'étaient rendus compte, je pense, mes frères et sœurs aussi, parce que ça a été très long, mine de rien. J'ai toujours été un gars, comme je disais, un gamin tracassé. Puis après, à partir du lycée, j'ai commencé à être de plus en plus mal. Et ils ont dû le sentir. Je faisais la gueule à la maison parce que j'étais dans un mal-être. Je pense qu'ils ont senti que quelque chose n'allait pas. Mais sans sensibilisation à ça et sans savoir pourquoi je pouvais être comme ça, ça a traîné, et il a fallu que j'explose en fait, moi, quand j'ai explosé, le tabou de mon mal-être avec ma famille, il a disparu. Il a fallu que j'explose pour qu'on puisse mettre des mots sur tout ce qui allait pas depuis ces années, c'est tous ces silences, tous ces moments où je faisais la gueule. Et on a pu en parler à partir de quand j'ai vraiment décompensé, parce que c'était officiel, j'avais un problème.
2: Effectivement. Et là, c'est intéressant de voir ce point de bascule. Je dirais qu'hélas, qu'il faut attendre des crises. Parce que, oui, je vais préciser aussi pour les auditeurs, quand on parle de décompensation, c'est simplement une crise. Une crise, c'est-à-dire qu'à un moment, on perd le plus ou moins le contrôle, et ça commence à faire franchement des dégâts.
1: Oui, tout à fait.
2: Voilà.
1: Et donc, d'autant plus, la première décompensation est d'autant plus difficile, justement, parce qu'on découvre nos limites, et enfin, je le vois un peu comme ça.
2: Effectivement, c'est un moment où on découvre nos faiblesses.
1: Voilà.
2: Et c'est pas évident.
1: Non, c'est pas évident. Non.
2: C'est pas évident. Et donc, je vois, dès la première décompensation, je dirais, tu as eu le cran, le courage, d'aller aux urgences psy, si j'ai bien compris.
1: Pas exactement. Enfin, je suis allé aux urgences psy, mais c'est mes parents qui m'y ont amené. Et le lendemain, déjà, de la. En fait, un soir, je suis monté voir mes parents. Je leur ai dit, là, ça va pas du tout. Et ils m'ont dit, d'accord. Ils ont écouté. Le lendemain, ils ont pris rendez-vous chez le médecin de famille généraliste le lendemain, qui ne m'a pas écouté, le médecin. Et en fait, en suivant le médecin, j'ai été aux urgences psychiatriques accompagné par mes parents, oui. Mais c'était pas un réflexe de moi-même. C'est eux qui ont dit, là, il faut faire ça. Et moi-même, je savais pas qu'il fallait aller aux urgences psychiatriques. Je comprenais pas. Je disais, aidez-moi, mais je n'avais pas l'idée de quoi faire à ce moment-là.
2: Effectivement, aucune idée où chercher de l'aide quand on est dans ce genre de situation.
1: C'est ça, c'est où chercher de l'aide, ouais, c'était compliqué. C'est mes parents qui ont pris l'initiative de m'amener aux urgences psychiatriques. Ouais.
2: Et quand tu dis ça allait pas, est-ce que c'était le grand classique, tu pensais au suicide, tu le planifiais, c'était ce genre de problématique?
1: C'était ça, ouais, enfin c'était plutôt que j'étais dans une angoisse et envahi par des petites hallucinations mais très angoissantes, et en fait c'était très très très fort et du coup j'ai pas su voilà.
2: Oui, j'avais pas le prendre.
1: J'ai oublié la question, des fois ça m'arrive.
2: Pas de problème, effectivement. Ouais, donc ça a été la première étape. Et ce passage aux urgences psy, tu l'appréhendais, ou est-ce que bon, t'allais tellement mal que tu suivais quoi, tu faisais confiance?
1: Oui, non, j'allais tellement mal, j'ai suivi. Je voulais qu'on m'aide, donc j'ai suivi mes parents, je suis allé à l'hôpital psychiatrique et là, je me souviens très bien qu'on m'a fait une piqûre dans les fesses et qu'en moins d'une demi-heure, je suis passé de l'état au bord du suicide à l'état presque euphorique avec cette piqûre. Et je m'en souviens, et donc je me suis laissé guider, puis le lendemain, un médecin est venu me dire que j'avais besoin de repos, que j'avais un problème et qu'il fallait que je me fasse hospitalisé.
2: Et est-ce qu'on peut dire que c'est ce moment-là, c'est le moment de bascule, même si t'es tombé très bas, qui a été le début de ton rétablissement? Ça a été une étape nécessaire.
1: Ça a été une étape nécessaire, cette première décompensation et cette première hospitalisation, parce que ça a été la découverte du trouble. Donc une étape nécessaire pour l'acceptation de ce dernier, mais aussi pour toucher le fond, pour mieux rebondir. Mais j'ai enchaîné, j'avais 19 ans, donc j'ai enchaîné avec au moins 8-10 années très compliquées derrière, avant de me rétablir, de prendre le chemin du rétablissement. Mais effectivement, c'était nécessaire que je passe par là, je pense. Sinon, ça reste toujours enfoui, on est toujours mal. Et en fait, aussi, le fait que ça explose et qu'on tombe très bas, ben après, on peut remonter, en fait.
2: Eh oui. À un moment, tu parlais des hallucinations. Mmh. Et je dirais, dans le grand public, quand des gens ont des hallucinations, ils imaginent qu'on est toujours avec des hallucinations, que ça nous trotte en permanence, un peu comme... et tout. Comment c'était dans ton cas?
1: Dans mon cas, les hallucinations, elles étaient très corrélées à l'anxiété, à l'angoisse. Donc en fait, plus j'étais anxieux, plus je les voyais, puis plus je les voyais, plus j'étais anxieux, c'était vraiment le serpent qui se mord la queue. Après, c'était pas tout le temps, en fait. C'était des phases où vraiment je voyais, moi, ça, j'ai beaucoup bloqué sur cette histoire de pixels où c'est des personnalisations, c'est des réalisations. Mais j'ai pas eu d'hallucination, j'ai pas entendu de voix, je n'ai pas été concerné par ça. Donc je peux pas trop parler d'hallucination, mais quand même, ça y ressemblait, mais.
2: Ouais. Et t'arrivais à garder le recul, tu savais qu'il y avait un truc bizarre ou tu disais c'est normal et...
1: Non, je savais qu'il y avait un truc très bizarre, mais je comprenais pas ce qui m'arrivait.
2: Ah oui, donc t'arrivais à défusionner, comme c'est ce qu'on appelle.
1: Et comme je disais tout à l'heure, j'ai jamais perdu le contrôle en fait, je suis toujours resté conscient de ce qui se passait et c'était ça aussi qui était dur, parce que j'ai pas déliré, mais j'étais en anxiété à son paroxysme en fait.
2: D'accord. Et après, je dirais le chemin de rétablissement, donc t'as passé, disais, 2 mois... dans un hôpital.
1: Quatre.
2: Hôpital psy. Qu'est-ce qui s'est passé? Est-ce que là, ils ont pu poser un diagnostic ou pas? Ou ils ont dit, voilà. Bon, écoute, voilà la paquet de symptômes.
1: Oui, alors là, ils ont fait voilà, le paquet de symptômes, ça c'est sûr. Et ils ont posé un diagnostic, comme je disais tout à l'heure, de schizophrénie, en fait. Comme quoi j'étais schizophrène, mais ils m'ont pas communiqué vraiment. Et moi, j'ai déduit, j'ai entendu, j'ai recherché des choses, et j'ai compris que moi, j'avais mis le mot psychotique dessus. J'avais compris que j'étais psychotique. Et c'est à ça que je me rattachais un peu quand on me demandait ce que j'avais. Mais c'était loin d'être maîtrisé comme terme, et je savais, on m'avait pas communiqué mon diagnostic.
2: Effectivement. Là, je vais aussi en profiter pour apporter une nuance. C'est qu'on dit que quelqu'un est psychotique, c'est-à-dire qu'il a des moments psychotiques. Ça ne veut pas dire que la personne est psychotique 365 jours par an.
1: D'accord.
2: La plupart de nous qui subissons des troubles psy, bah, je dirais heureusement, les moments psychotiques sont quelques heures par jour ou quelques jours par mois maximum. Voilà, hein, faut l'image du gars qui se prend pour Napoléon H24 comme on voyait sur les BD
1: et à déconstruire
2: et tout, est vraiment une image terrible et très très très loin de la vérité.
1: Tout à fait.
2: Effectivement, voilà. Ouais. Et à cette époque-là, qu'est-ce qu'on t'a conseillé de faire? Qu'est-ce qui
1: à ce moment-là, on m'a pas conseillé grand-chose. Parce qu'en fait, j'étais dans un lieu, quand j'habitais chez mes parents, quand j'y suis revenu, c'était à Périgueux en Dordogne, donc c'est une zone assez rurale, et il n'y avait pas beaucoup d'offres de soins pour moi. Donc, bah, je me suis un peu débrouillé, quoi. J'ai eu parfois des conseils, peut-être, mais là, comme ça, ça m'a pas marqué. Moi, je me souviens de beaucoup d'errance et de solitude dans mon trouble psy. Parce que justement, peu de relais de soins et je voyais un psychiatre, hein, que je trouvais un peu bof tous les deux mois. C'était pas génial au niveau de la prise en charge. Et voilà.
2: Effectivement. Et le psychiatre, bon. Le fait de prendre des médicaments, t'as accepté de suite ou ça a été un moment un peu...
1: Ah non, prendre des médicaments, mais moi, prendre des médicaments, j'ai jamais. Si, maintenant oui, mais à l'époque, en tout cas, j'y croyais pas. Je ne pensais pas que ça pouvait changer quelque chose sur ce que je ressentais. Je le constatais pas et donc je les prenais très irrégulièrement et donc je suivais pas bien mon traitement et ça, je pense, ça a été un des problèmes. Et en fait, quelques années plus tard, je me suis dit, à un moment, j'avais presque plus de traitement et j'étais vraiment très très mal et je me suis dit, je vais reprendre un traitement. Et donc j'ai fouillé dans ma pharmacie, dans les vieux traitements que j'avais, j'ai repris une des molécules que j'avais dans cette pharmacie. Et il se trouve que dès le lendemain, je me suis senti un peu mieux, mon humeur s'était rehaussée et était plus lisse. J'avais une humeur plus lisse. Donc et c'est ce jour-là, donc autour de mes 27-28 ans, que j'ai retrouvé ce médicament dans ma boîte à pharmacie, que j'ai compris, en fait, que j'avais besoin d'un traitement. Mais c'était au moins 7 ans après ma première décompensation d'à mes 19 ans. C'est que j'ai passé beaucoup de temps sans avoir conscience de l'importance de mon traitement.
2: Mon traitement. Mais pendant ces 7 années, alors, elle ressemblait à quoi ta vie, je dirais?
1: Très chaotique. Beaucoup d'addiction, beaucoup d'errance, beaucoup de souffrance, perte de sens, difficulté dans les rapports sociaux, sentiment d'être incompris, isolement un petit peu, mais j'avais des amis quand même, hein. J'avais ma famille, mais sentiment d'être incompris parce que c'est un handicap invisible et vraiment, si on donne un bon masque social et si on présente bien en société, les gens ils sont à mille lieues de s'imaginer ce qu'on peut vivre à l'intérieur et c'est ça qui est le plus difficile, quoi. Et vraiment ça, je m'en souviens, c'était vraiment la sensation d'être incompris, c'est quelque chose de très dur.
2: Effectivement. Et est-ce que tu as pu bénéficier, je dirais, de groupes de parole qui sont pour quand on se sent totalement incompris, quand on se retrouve entre personnes avec des difficultés équivalentes?
1: Moi j'ai pas vraiment bénéficié de groupes de parole. Les fois où j'ai eu des groupes de parole, c'était plus tard pour une cure, c'est parce que je suis tombé dans l'alcoolisme suite à ma décompensation, et un peu plus tard. Et du coup, les groupes de parole, j'en ai bénéficié dans le cadre de la dictologie, mais pas vraiment de la santé mentale au terme de mon trouble psy. Donc, j'ai pas vraiment bénéficié de groupes de parole, en fait.
2: Effectivement. Voilà. Donc, pour faire la remontada, t'as dû passer par l'étape médicaments.
1: Oui.
2: Par
1: l'étape médicaments, et je tiens à dire que c'est difficile de trouver le bon traitement qui stabilise bien sans que les effets secondaires soient trop conséquents, parce qu'en fait c'est tout un challenge de trouver le traitement qui nous va bien. Et une fois qu'on l'a trouvé, cette prise de conscience qu'il faut le prendre vraiment régulièrement, voilà.
2: Ouais. Et après, je dirais donc la lutte contre, je dirais les gros toxiques, je dirais. Oui. J'imagine que ça devait être une bataille terrible.
1: Ouais, ben la lutte contre les toxiques, c'est compliqué. Et puis c'est comme on peut être stable de ça, ça reste quelque chose qui est en nous. Donc c'est quelque chose qu'il faut être toujours sur le qui-vive pour le maîtriser. Mais moi j'avais notamment un gros problème avec l'alcool et que j'ai arrêté il y a maintenant presque 2 ans et qui m'a permis d'aller beaucoup mieux l'arrêt de l'alcool aussi. Parce que sur les humeurs, sur le sommeil, sur plein de choses, c'est ravageur.
2: Et quand tu dis que permet d'aller beaucoup mieux maintenant, ta vie, elle ressemble à quoi ?
1: Alors aujourd'hui, moi, je travaille justement dans le travail. Ma vie, elle ressemble à quelqu'un qui est un plus intégré parce que effectivement, j'ai trouvé du boulot qui est dans le secteur de la santé mentale. Je suis père aidant. Donc la père aidance en santé mentale, c'est une pratique, où en fait, on est concerné par le trouble psychique, donc on peut faire bénéficier de son savoir expérientiel à des personnes qui traversent la maladie. Moi, je fais ça professionnellement à Toulouse. Et sinon, je souffre beaucoup moins. Disons que j'ai des journées plus normales, je me sens je me sens mieux, je me sens moins en souffrance, moins en cogite. J'ai ma compagne, mon fils maintenant, il y a quelques semaines. Et voilà, donc j'ai bien avancé.
2: Effectivement. Voilà, donc même si on descend très bas, on peut remonter et retrouver, je dirais, les grands classiques.
1: Ouais.
2: Boulot, des amis, une famille, des enfants. Et...
1: Les grands classiques, mais qui font très plaisir quand on vient de loin. Ouais, tout à fait. Et c'est sûr que ça demande du temps, du travail, et c'est compliqué de se rétablir, mais en fait, c'est possible, quoi. Et il faut accepter des fois qu'on est mal et qu'on a un souci et pour mieux le prendre à bras le corps et pour avancer avec et pour se rétablir, mais ça prend du temps, c'est compliqué, mais c'est possible.
2: Exactement. Et comment garder de l'espoir quand après 1, 2, 3 années, on voit que c'est toujours les mêmes difficultés, jamais. Ça doit pas être facile.
1: Non, c'est pas facile. Moi, j'ai passé, je pense au moins 8 ans à l'impression de stagner dans ma souffrance. Alors des fois, ça changeait de souffrance, mais ça changeait dans la souffrance en fait. Et quand je suis sorti de ça, quand j'ai commencé à sortir un peu la tête de l'eau, elle se sort tout petit à petit la tête de l'eau, mais elle se sort quoi. Et elle, ça prend du temps, mais on finit par mieux respirer et c'est possible, quoi.
2: Et dans les moyens, je dirais, qui t'ont permis de remonter, reprendre contrôle de ta vie, est-ce qu'il y a d'autres éléments dont tu te souviens et tu dis « Ah ouais, c'était... »
1: Moi, je me souviens... Souvent, je parle du traitement, du coup, je parle du temps. Il m'a fallu beaucoup de temps. Il m'a fallu l'abstinence sur l'alcool. Il m'a fallu... Mais je me dis pas encore rétabli. Je pense que je suis en bonne voie de rétablissement, mais je suis pas complètement rétabli.
2: Effectivement. Mais d'après ce que tu décris, on a l'impression que tu as une vie quand même... satisfaisante, bien remplie.
1: Oui.
2: Voilà, donc tu ne dois pas être loin du rétablissement, à mon avis.
1: Oui, peut-être.
2: Effectivement.
1: Mais j'ai une vie bien remplie et surtout beaucoup plus agréable et vivable que celle d'avant.
2: Effectivement. Avec des projets, des activités très différentes, visiblement.
1: Oui. Ouais, et puis... Je savoure un peu ma nouvelle vie avec cette ouverture, je pense, et cette sensibilité particulière au monde, de par cette souffrance extrême dont je viens et...
2: Effectivement. Et s'il y avait une chose, parce qu'il y en a encore beaucoup de gens qui sont en plein dans ces problématiques, qu'est-ce que tu leur conseillerais ?
1: Moi, je conseille aux gens qui se sentent mal et qui sont isolés d'essayer de trouver de l'aide, en fait. De briser ce silence, c'est pas une honte, quoi. Comme tu disais, Michel, il y a 1 personne sur 10 qui est concernée. Donc, il est temps maintenant de prendre ce problème en compte. La santé mentale, c'est comme la santé somatique, hein. C'est pas des choses dont on est responsable ou des choses dont on doit avoir honte. Et du coup, moi, ce que je conseille, c'est de sortir du silence et vraiment de demander des mains tendues, de demander du soin, de l'aide. Et il en existe des dispositifs, des gens, des plein de choses qui peuvent aider. Et moi, je conseille de s'y accrocher.
2: Effectivement. Et dans les endroits où on peut chercher de l'aide, bien sûr, il y a les psychiatres, il y a les psychologues. Mais quelque chose qu'on oublie aussi, c'est les CMP. Il y a aussi les groupes les groupes d'entraide, les groupes d'entraide mutuelle, mmh, où souvent on trouve avec des gens qui vivent les mêmes problématiques, et on trouve parfois des patients experts qui font de la pair aidance et qui aident, qui permettent de prendre des raccourcis pour s'en sortir.
1: Tout à fait. Et je trouve que le format aussi hôpital de jour est pas mal.
2: Absolument. Mais écoute, je voulais vraiment remercier de tout mon cœur Mathieu qui a accepté de témoigner, je dirais, à visage découvert de choses.

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1: Cette semaine, nous sommes encore à Bruxelles, encore avec un contact de Laura qui m'a dit « Il faut absolument que tu rencontres Martin Pigeon ». Martin Pigeon, il a travaillé avec elle, ça a été, il a fait de grandes enquêtes sur les lobbies dans les domaines de l'eau, de l'agriculture. Et maintenant, elle m'a dit « Il s'est arrêté sur une problématique qu'il considère comme centrale et intéressante, celle du bois ». Et elle m'a dit « Il va me parler du bois énergie ». Bonjour Martin.
2: Bonjour.
1: Alors donc, tu travailles pour Fern, F-E-R-N, qui signifie fougère en anglais. Alors qu'est-ce que c'est que Fern ? C'est une association ? Qu'est-ce que c'est ?
2: Alors légalement, c'est une fondation de droit hollandais, mais oui, c'est une ONG, on va dire. C'est une ONG qui a été créée il y a 30 ans, aujourd'hui, qui aujourd'hui emploie une vingtaine de personnes, qui est une ONG en autogestion. C'est à signaler, c'est assez rare dans le paysage bruxellois, et qui a toujours été dirigé par des femmes.
1: Et depuis le début, quel est l'objectif ?
2: Fern est une association qui défend les forêts et les droits des gens qui en dépendent dans le droit européen. Ça veut dire plusieurs choses, mais particulièrement, ça veut dire que on défend, en fait, dans l'élaboration des politiques publiques, on défend l'intégrité des forêts contre leur exploitation excessive, contre, par exemple, on essaye d'obtenir une réglementation de certains produits qui sont des vecteurs de déforestation importants, comme l'huile de palme, par exemple, ou le soja, ou la viande, enfin ce genre de choses.
1: La viande qui vient du Brésil, c'est-à-dire les traités européens là qui ont ouvert l'espace européen aux viandes brésiliennes, ça veut dire pas simplement qu'on va faire venir de la viande des fermes brésiliennes, ça veut dire que des forêts vont être détruites pour faire des pâturages, pour faire de la viande en direction de l'Europe.
2: Exactement, elles le sont déjà, et donc il va y en avoir encore plus. La principale utilisation qu'on a en Europe, en tout cas, du bois, c'est de le brûler. La moitié de la récolte annuelle de bois en Europe est brûlée pour faire de l'énergie. Et la proportion a augmenté.
1: Et le reste, c'est bois d'œuvre, ça doit être minime, mais sinon c'est pâte à papier, ce genre de choses.
2: Oui, c'est ça. La pâte à papier, le papier, c'est une vingtaine de pourcents, je crois. Le bois d'œuvre, c'est entre 10 et

0: 15% grand maximum. J'ai pas le chiffre exact en tête, mais c'est dans cet ordre de grandeur-là. Et il y a une bonne partie, fort heureusement, qui est laissée en forêt. Mais donc c'est pas, enfin ça fait pas techniquement partie de la récolte, mais on le laisse en forêt. C'est particulièrement le cas de ce qu'on appelle les rémanents, les toutes petites, enfin en gros toutes les branches de moins de 7 cm, 10 cm de diamètre, parce que c'est là où les arbres concentrent tous leurs nutriments. Donc pour la régénération de la forêt, c'est très important de laisser ça. Il se trouve que malheureusement, quand on fait de la récolte pour faire du bois énergie, et ça existe, eh ben on prend tout. Et c'est particulièrement le cas dans les peuplements en France. C'est particulièrement le cas dans les peuplements de jeunes feuillus, par exemple, qui sont issus de la déprise agricole, qui n'ont pas de marché très clair pour la. En général, qui sont assez petits. C'est pas les bonnes essences. On ne sait pas trop quoi faire avec ça. Il faut savoir que le secteur des scieries, qui est essentiel, évidemment, si on parle de transformation du bois, il s'est très largement concentré en France et en Europe de l'Ouest en général.
1: C'est-à-dire que les petites scieries ont disparu au profit de grandes, c'est ça?
0: Oui, et les grandes se sont spécialisées sur le conifère adolescent, essentiellement. C'est pour ça qu'on se retrouve dans des situations complètement absurdes, où tu as des grumes de chêne et de hêtre, mais surtout du chêne, qui partent par bateau en Chine, et qui nous reviennent sous forme de meubles et de parquets, parce qu'on a perdu localement la capacité de les scier. Ouais.
1: Fern, donc se bat, et toi vraiment tu es rentré dans Fern pour travailler sur quoi? Sur ce bois énergie?
0: J'avais identifié dans le cadre de mon travail précédent que la politique européenne sur les énergies renouvelables récompensait avec des subventions, enfin en tout cas encourageait les États membres, les gouvernements nationaux, à récompenser les entreprises productrices d'énergie à produire de l'énergie à partir de bois. Mais on parle de politique publique et de centrales énergétiques, donc des volumes énormes. La France n'est pas directement concernée, hein, parce qu'il y a le nucléaire, donc il se trouve qu'on a cette espèce d'énorme capacité de production. Mais pour donner quand même une idée d'électricité, mais on a quand même cet exemple avec la centrale de Gardanne, à côté de Marseille, qui donne une idée. Gardanne, c'est de mémoire une capacité de production de 150 mégawatts de puissance. Ça alimente en électricité 50-60 000 personnes. C'est un cinquième de centrale nucléaire, tu vois, pour regarder de tranches de centrale nucléaire, donc pour regarder la comparaison. Et ben, ce truc-là, si ça, heureusement, c'est pas le cas, mais si ça devait tourner toute l'année à pleine puissance, ça mangerait presque 800-900 000 tonnes de bois par an. Et pour donner un ordre de grandeur.
1: C'est quoi? C'est un truc qui a été construit pour faire de l'électricité à partir de bois?
0: Non, c'est une ancienne centrale à charbon qu'on a convertie partiellement. À la biomasse, parce que brûler du bois, ça n'a pas très bonne presse, et donc, surtout à l'échelle industrielle. Et donc, on utilise plutôt un mot qui sonne bien, comme la biomasse, ou les bioénergies. Il y a le mot bio dedans. Donc, bio, c'est bien, non? Bah, non, pas toujours. Et donc, par exemple, pour rester sur Gardanne, donc, ça fait 900 000 tonnes, presque 1 million de tonnes de bois par an. Pour te donner un ordre de grandeur, la récolte de bois annuelle en France, de mémoire, c'est entre 52 et 54 millions de tonnes.
1: Ça en prendrait vraiment beaucoup pour très peu de personnes, au final, 60 000 personnes.
0: C'est ça. Et donc, tu te retrouves à avoir un volume de bois gigantesque pour une production d'énergie dérisoire, vraiment, en proportion. Et du coup, d'ailleurs, il faut savoir que dans cet exemple-là, dans Gardanne, comme ils n'arrivent pas à trouver au niveau local les volumes de bois dont ils ont besoin, parce que c'est beaucoup trop, ils en importent du Brésil. À peu près, je crois que c'est entre 20 et 30% de leur approvisionnement, c'est comme ça. C'est un objet complètement absurde, si tu veux. Mais ça reflète cette politique-là.
1: C'est-à-dire que vous ne vous battez pas contre la personne qui, à la campagne, va couper son bois pour faire... quand vous vous battez contre le bois énergie, c'est pas contre les personnes qui vont couper leur bois et se chauffer avec, même s'il faut faire attention aux particules fines, et ça c'est un autre sujet. Vous vous battez contre, en fait, une espèce de massification de subventions qui vont aller nourrir des méga-usines à brûler des forêts entières, les nôtres, ou celles d'autres régions du globe, alors que tout ça est fait au nom du climat et que tout ça est en train de le détruire. C'est bien ça?
0: Tu as parfaitement résumé ça. On est sur un sujet de politique publique au nom du climat. Et donc, te retrouver avec quelque chose qui aggrave la crise climatique au nom du climat, ça n'a strictement aucun sens. Et c'est le fond du problème. C'est que on se retrouve à, nous, en tant qu'espèce humaine, à être soumis à cette espèce de question béante où la réalité du monde physique aujourd'hui nous dit, les gars, restez dans le modèle de la rivalité stratégique où le meilleur, c'est celui qui a le plus de puissance, et bah, ça va vous emmener tous dans le mur, ce truc-là. Alors, est-ce qu'on arrive, nous, collectivement, à comprendre ça et à être un peu moins cons, collectivement, ou on n'y arrive pas? Et vraiment, c'est une question de puissance, c'est une question de pouvoir. On est dans un moment de transition complète, c'est-à-dire que... alors, c'est très déconcertant d'assister à ce qui se passe aujourd'hui, parce que moi, je suis un enquêteur. Je me définis pas comme un scientifique, mais j'étais un chercheur très longtemps, et je le suis encore. Et je suis très attaché à la véracité des choses. Je prends rien pour acquis, je vais vérifier les choses, et je pense qu'on a vraiment profondément besoin de médias pluralistes et qui aient les moyens de faire leur boulot. Faire leur boulot, ça veut dire recouper les sources. Je suis désolé, c'est pas très original, c'est pas très innovant, mais c'est exactement le contraire de ce que font des Bolloré, par exemple, qui, plutôt que de payer des journalistes, ils mettent des commentateurs autour d'une table pour déblatérer leurs conneries et leurs idéologies. Ça ne coûte rien, ça. C'est exactement le contraire de ce qu'il faut faire. Aujourd'hui, ce à quoi on assiste, c'est effectivement une destruction de la base même de la possibilité de l'élaboration d'une vérité commune. C'est très inquiétant.
1: Mais un espoir quand même, et ce sera le mot de la fin.
0: Un espoir, c'est que le monde est ce que l'on en fait. Dans tous les jours, de toute façon, le monde est ce que l'on en fait. En fait, c'est marrant, tu vois, là, ça fait 2-3 mois où on est dans une situation vertigineuse où les fascistes sont aux portes, voire au pouvoir déjà.
1: Et ça marche, les gens vous disent, mais en Italie, c'est super.
0: Bah,
1: ça se passe très bien. Il n'y a pas eu, ça n'a pas été un effondrement de la société italienne.
0: Bah, il n'y a pas eu d'effondrement de la société italienne sous le fascisme non plus, hein. Juste que on a mis les journalistes, et puis les scientifiques, et puis les syndicalistes, et puis en prison, et puis les uns, puis les autres, puis les autres, puis les autres, puis les autres, et puis à la fin, étonnamment, tout le monde se finit par se faire la guerre. Parce que le fascisme, c'est ça, c'est la religion de la force. Et c'est pas un hasard d'ailleurs. Le fait est que la vérité s'écroule. Il reste quoi? Il reste l'argent, le pouvoir et la technique. C'est trois trucs qui se passent de mots pour exercer le pouvoir. C'est un truc que tout le monde peut comprendre. Mais on n'est pas dans la capacité de faire société avec ça. On n'est que dans la rivalité. On est exactement dans le renforcement et l'accélération même de ce qui nous détruit en tant qu'espèce. Donc il faut faire mieux. Moi, franchement, en tant qu'homme, je suis plus persuadé que jamais qu'il est urgentissime que les femmes prennent le pouvoir, par exemple. Parce que, vraiment, les hommes ont eu leur chance.
1: Enfin, Ursula von der Leyen est une femme.
0: Ouais, c'est une femme.
1: Georgia Meloni est une femme.
0: C'est une femme.
1: Et Marine Le Pen est une femme.
0: Ouais, c'est une femme. C'est des femmes adaptées, effectivement, très bien adaptées au patriarcat. Le patriarcat, c'est le pouvoir des pères. Et ça avantage les hommes et une minorité de femmes. On peut faire beaucoup mieux.
1: Donc, la femme est l'avenir de l'homme. On aurait pu mettre cette chanson.
0: On peut aussi, on peut toujours. Je suis désolé, c'est pas très original, mais cette histoire de couper court à la rivalité stratégique. Donc, quand tu regardes l'histoire, les sociétés qui arrivent à peu près faire ça, c'est des matriarchies où les mecs qui gueulent un peu trop, eh ben, on les ramène dans le rang. Tu dis, mais tu arrêtes et tu vas chercher le bois là, parce que là, t'as trop d'énergie manifestement. On va te calmer un peu.
1: Très bien, eh ben ça marche. Ce sera le mot de la fin de cette émission. Merci beaucoup Martin Pigeon. On rappelle donc l'association FERN, F-E-R-N, sur laquelle vous trouverez des éléments si vous voulez aller plus loin dans la compréhension de ces politiques européennes et de leur impact sur les forêts et de quelles forêts on a besoin pour demain. Merci, au revoir.
0: Merci, avec plaisir.
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0: Bienvenue au magasin de jouets de Joe Petto. Vous y trouverez les gadgets les plus impressionnants de la Terre. Chaque jouet est unique.
1: C'est horrible cet accident.
2: Sarah, je ne crois pas que ce soit un accident. Regarde.
0: Chacun d'entre eux a été conçu par l'artisan lui-même.
3: Buck, regarde tous ces jouets dans la chambre. Ils n'étaient pas là avant.
4: Quoi ?
5: Qu'est-ce que tu sais sur le vieux qui tient le magasin de jouets ? Si je te disais qu'il a été arrêté pour avoir mutilé des enfants il y a plusieurs années.
1: Pour quelle raison se serait-il attaqué à des enfants innocents ?
0: Joe Petto a toujours rêvé d'avoir un vrai fils.
3: Où est Derek ?
6: Qui l'a enlevé ?
5: Qui l'a enlevé ? Qui ?
3: L'homme qui tient le magasin de jouets !
0: Mais il a dû le fabriquer de ses propres mains.
7: Tout ce qu'il vous faut, c'est un peu de ça, un peu de ça et un peu de ça.
0: Par le producteur de Réanimator 2.
1: Qu'est-ce que vous avez fait de mon fils ? Rendez-le-moi, espèce de monstre !
8: C'est moi, votre fils, maintenant ! Ce n'est pas Derek ! C'est moi !
0: Comme dans Freddy 4, les effets spéciaux ont été réalisés par Screaming Mad George. Vous allez passer la nuit la plus horrible de votre vie. Mickey Rooney est la vedette de Douce Nuit, Sanglante Nuit, les jouets de la mort.
9: Joyeux Noël, mes chéris!

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3: Bonsoir à toutes et à tous. Bienvenue sur Campus FM Toulouse et Radio Campus Montpellier. Je suis Gons et c'est le Melodious Mosaic Radio Show.
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3: On est ensemble pour 1h30 de musique.
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3: Et on attaque avec Andy Bay, Celestial Blues.

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0: Eh hey, ma petite dame, bah, qu'est-ce que c'est ça? On joue pas à la baballe, non?
1: Ah non, non, oulala, cette fois-ci c'est moi qui le garde.
2: Je vois pas. Non,
3: je comprends.
2: Je vois pas.
4: Tu entres sans faire de bruit et tu prends le ballon.
5: Et s'il se réveille?
6: Le ballon. Qu'est-ce qu'elle voulait en faire, le ballon?
7: Mais quel ballon?
8: C'est le ballon France-Brésil. Une relique.
1: Mais la confiance règne. Non, mais vous pouvez me déshabiller aussi pour me fouiller si vous voulez.
9: Chaque chose en son temps, ma petite.
1: Oh, mais on n'a pas de billets, on n'a pas d'argent. Qu'est-ce qu'on va faire?
9: Oui, mais on a Julien.
8: Il y a un môme qui m'a vu piquer dans le sac de sa mère. J'ai été obligé de lui donner 100 balles pour qu'il ferme sa gueule.
10: C'est un service à Laurent de leur confisquer tout ce fric.
11: J'ai pas assez, t'as pas d'argent, toi?
9: T'avais bien besoin de partager le pognon en quatre, toi, hier.
12: Oh! Il m'y a mis des grands cons!
10: Les hommes croient n'importe quoi. Pour s'en servir?
11: Tu fais la gueule?
9: Tu as de quoi, non? Avoir deux femmes sous la main et être obligé de coucher avec un mec comme toi, hein?
8: Tu as pas piqué une bagnole?
9: Je vais me gêner.
8: Mais c'est vrai, officine là-bas, il s'arrête là! Vous auriez pu vous arrêter un peu plus tôt.
9: Et comment tu faisais d'habitude?
11: D'habitude, je faisais dans le portefeuille, pas dans la bijouterie.
9: Et quand on n'a rien à se reprocher, vaut mieux se présenter spontanément à la police, ça évite les emmerdes. Et on y va?
11: Eh, déconne pas. Tiens, une bagousse pour Bobonne.
13: Je m'envole. Je flotte. Je paradise.
11: C'est vraiment pas raisonnable. C'est escalade.
1: La rue de la paix, c'était toi. J'ai bien fait de secouer, il s'est éclaté, le monstre.

0: Tu pousses le bouchon trop loin.
1: Non.
0: Bah, tu pousses le volume du jingle trop haut.
1: Alors, Battlejazz Galactica, bah, c'est maintenant.
0: C'est tout de suite.
1: C'est parce qu'il est 23h et qu'on est lundi et qu'on est sur Radio Campus Paris 93.9. Beaucoup de configurations à assurer pour être au rendez-vous.
0: Ouais, pas évident de s'organiser.
1: De la satisfaction au bout d'une heure de jazz et de mauvaise foi de ta part et d'essais d'envolée lyrique de ma part.
0: Ouais, et le mensonge aussi de ta part.
1: Quelques petits mensonges.
0: Nous faire croire que t'as les disques déjà, primo.
1: Là,
0: premier gros bobard.
1: Là, j'ai forcément un disque à ma platine puisque c'est le moment où le premier qui envoie son disque a gagné.
0: T'es trop lent.
1: Ah,
0: perdu.
1: Ah oui. Ah.

0: Eh bien, Frédéric, tu m'as laissé tout seul ?
1: Bah non, Greg, je suis là, à côté, côté de toi.
0: Ah bon, Fred ? Et ça t'a plu, le morceau qu'on vient d'écouter ?
1: Non, enfin bon, bon, j'imite très mal Fred, le président, mais il est pas loin. On vient d'écouter First Light ou Abdullah's Delight, je sais plus, enfin bref. On écoute Chico Hamilton et c'est sur Blue Note et c'est très bien. Et on se débrouille sans Fred, le président, il est parti faire un tour. À tout à l'heure.

0: WhatsApp.
1: Ah
0: ouais.
1: La tweetosphère est en émoi.
0: Des sollicitations sur X. Comme quoi tu m'aurais imité.
2: L'interruption précédente.
1: Ouais, mais t'étais pas là.
0: Mais
1: t'étais pas là.
0: Et donc tu t'es permis d'envoyer mon disque, qui est le meilleur disque de jazz du monde, tout
1: non,
0: seul.
1: Non, je me permettrai jamais de faire ce genre de choses.
0: Tu
1: je
0: t'es approché
1: permis
0: trop près.
1: T'imiter.
0: Ouais.
1: C'est Léa qui a mis le disque.
0: Il s'agissait de The Modern Jazz Sextet.
1: Ouais.
0: C'est comment dire.
1: C'est quoi, c'est Mick Jackson et ses copains plus one.
0: Non, c'est Sonny Stitt surtout au saxophone, qui a été ramené dans le studio par son pote Dizzy Gillespie. Et je le
1: D'accord,
0: dis très bien.
1: Ok, très bien, ouais, bravo.
0: Et tout l'album est fabuleux. Il faut commencer par cet album pour aimer le jazz. Et toi, tu finis par cet album. Malheureusement, tu n'as pas la trajectoire de tout le monde.
1: Bon, j'espère qu'on n'a pas perdu les trois auditeurs qu'on avait en début d'émission.
0: Pourquoi?
1: Bah, découragé par l'ambiance mollassonne de voilà, tu vois, c'est pas parce qu'on est lundi et qu'il est 23h qu'on doit aller se coucher.
0: L'ambiance virtuose,
1: l'ambiance ça. l'ambiance funk
0: ah
1: c'est tout de suite.
0: Ah mais je suis pas habillé pour ça moi. Mais enfin, je fais pas de commentaire sur le disque que t'as passé encore avant, espèce de mélange ethnique.
1: Tu fais pas de commentaire du tout.

0: Oh pitié, laissez-moi mettre une autre radio.
1: Battle Funk Galactica, c'est la variante, c'est quand je fais un coup d'état sur l'émission. Tu connais ce label Blue Note Records, américain ?
0: Oui, je connais.
1: Alors les auditeurs, ils connaissent peut-être pas, c'est un label mythique sur lequel ont enregistré tout un tas de grands noms comme Robert De Niro et tout ça.
0: Des disques corrects, ils ont enregistré.
1: Voilà, et en fait, c'est un peu un label estampillé jazz.
0: Oui.
1: Et donc, j'avais rangé mon Blue Note qu'on vient d'écouter de Gene Harris, leader des Three Sounds, dans la catégorie jazz.
0: Oui.
1: Tu vois, et puis j'ai pas écouté avant.
0: Oui, puis tu vas le découvrir.
1: J'ai une question pour toi. Est-ce que le morceau qu'on vient d'écouter, à ton avis, ça s'appelle Funky Business ou ça s'appelle Coco and Leroy?
0: C'était insupportable.
1: Ça répond pas à la question.
0: Ça s'appelait Nul.
1: D'accord.
0: Nul.
1: Eh bien, ça ne s'appelait pas Funky Business, mais c'est ce que je peux te dire.
0: Il y a des gens qui aiment, hein.
1: Ouais, il y a des gens qui aiment, comme moi, c'était génial. J'ai adoré. Bon. J'ai pris beaucoup de plaisir à écouter ce morceau. Si tu me poses la question, je te dirais que oui, effectivement, c'était très agréable.
0: La seule alternative que j'ai trouvée à ne pas changer de radio en écoutant cette émission, eh bien, c'est de mettre des disques moi-même. Voilà, et je te mets Herbie Hancock. Et attention, paf, tu vois, c'est mieux. Tout de suite. Ça s'entend.

0: Un petit pansement de blues, en fait, de Herbie Hancock sur ton disque bizarre précédent.
1: Mais sur une plaie béante de funk, ça va pas servir à grand chose.
0: On n'a qu'une vie. Pourquoi tu nous passes des plages de 5-6 minutes de gens complètement fous?
1: Je sais pas. Parlons plutôt de ton disque.
0: Ah, mon disque s'appelle My Point of View, l'album.
1: D'accord.
0: Et le titre, je ne dis pas la chanson, hein,
1: ouais,
0: était And What If I Don't?
1: What if you don't? 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
0: If I don't. C'est ça le suspense. What if I don't?
1: Well, if you don't, then.
0: Non, mais il y a une suspension sur le titre de ce morceau
1: ouais,
0: que je veux garder.

0: Très bien.
1: Pas mal, hein.
0: Ambiance coin du feu. Ouais. Comme j'aime.
1: Comme t'aimes.
0: Allez, on va remettre une bûche.
1: Allez, une petite blague raciste sur les Chinois.
0: Non, plus.
1: Non, ça bon, pas, c'est pas l'esprit quoi, de la maison.
0: Personne. Bon, écoute,
1: Et puis en plus, Chinois, il est mort il y a pas longtemps.
0: Qui?
1: Le comique.
0: Ah oui, c'est vrai, oui.
1: Bah ouais,
0: oui,
1: attends.
0: Oui, oui.
2: Oh là là.
0: Il est tombé. Il a essayé de rattraper son paquet de clope dans la gouttière. Ouais. Et s'est accroché à la gouttière.
1: Bah voilà, il est là avec DJ Mehdi. Ils sont deux, quoi.
0: Mais quand on dit que tous les Chinois tiennent les tabacs à Paris, c'est vrai.
1: Eh ouais.
0: Voilà. Enfin, ou ils tiennent ou ils tiennent pas. C'était trop facile. Et maintenant, l'ambiance coin du feu redevient quelque chose de confortable.

0: C'est Rock Salt de Kenny, complètement bourrel, avec tous ses amis. Le double album est... Oui, c'est un double album, il n'est pas relié comme un vieux CD. Tu vois ce que c'est, un CD?
1: Ouais.
0: Tu sais, des fois, tu avais des CD avec des doubles albums, avec deux compact disques dans le même truc, mais c'est pas le cas, parce qu'en fait, c'est un vinyle, mais il a sorti...
1: Plusieurs volumes,
0: en variant la couverture, une rose et une bleue. Et donc, cet album s'appelle Blue Lights. Et c'est évidemment un cadeau que je te fais à toi, Greg, pour t'éduquer, pour t'élever, pour t'apprendre ce qu'est la détente en écoutant le jazz.
1: La détente en écoutant le jazz, ça me donne envie de dormir. Je sais pas si on a gardé beaucoup d'auditeurs. On est lundi, on est sur Battle Jazz Galactica. Non. Il est bientôt minuit. On touche à notre fin de ce matin.
0: Oui, on va prendre un peu de Red Bull.
1: Voilà, on va prendre un peu de Red Bull et puis on va écouter quoi encore, un, deux morceaux peut-être.
0: Oh, je sais pas, mais j'espère qu'on t'entendra plus.
1: Voilà, une chanson.
0: Oui,
1: petite chanson parfois.
0: Pas un disque de jazz où il y a quelqu'un qui chante.
1: Ah,
0: non, par pitié.
1: Non, mais je sais pas si je vais avoir pitié, pas ce soir en tout cas.

0: Musique d'enterrement, merci Greg, ça fait plaisir.
1: Mais entendre. Quel mytho celui-là, c'est... quelle musique d'enterrement, c'est pas du tout une musique d'enterrement, c'est Lee Morgan, The Delightful Daggy, avec Wayne Shorter et Michael Tyner et tout ça.
0: Ouais, je sais, mais...
1: Je te raconte, pourquoi tu dis que c'est une musique d'enterrement?
0: On a l'impression que c'était un hommage à un ami disparu.
1: Mélancolique.
0: Non, j'ai pas dit ça.
1: T'as pas dit mélancolique, t'as pas dit triste, triste.
0: Non, j'ai dit musique d'enterrement.
1: D'accord, bon, bah, c'était pour avoir l'effet punchline, mais on sait bien que c'est des mythos, c'est des foutaises, comme d'hab.
0: Mais c'est pas vrai.
1: Et si.
0: Il est temps que tu te rappelles, Greg,
1: que nous quittons. Qui touche à sa fin.
0: Oui, nous le quittons. Que le jazz, à l'origine, était sautillant et fait pour danser.
1: Et relou.
0: Et je n'ai la preuve ici.
1: Oh là là.
0: Sous ce sillon. Sous ce micro-sillon. Allez hop.
1: Oh putain.
0: Ah, allez, on pose des sacs, on va danser.
1: Allez, Woody Allen, allez.
0: C'est ça à l'origine, mec.
1: En noir et blanc et tout.
0: Mais pas du tout. Les gens voyaient en couleur à cette époque.
1: Ah ouais. Non, c'est l'avant-dernier Mickey.

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0: Bonsoir à tous, bonsoir à toutes. C'est la Souterraine Radio. C'est la Souterraine Radio qui commence désormais avec un petit peu de retard sur Radio Campus Paris. Il est 21h et quelques. Et c'est donc une nouvelle émission de découverte musicale plus ou moins récente, plus ou moins fraîche. Mais on va essayer de vous passer que des belles choses. Et donc, Laurent Bajon au micro, Gustave Delaunay et Capucine Bajon à la réalisation de cette émission, s'il vous plaît, ce soir. Et on va commencer cette émission modeste et géniale avec Catastrophe, le morceau Première fois, c'est extrait de l'album La Proie et l'Ombre qui est sorti au mois de septembre chez Tricatel, que j'avais pas encore pris le temps de vous diffuser, que j'ai récupéré très récemment. C'est vraiment très beau, des très beaux arrangements de cordes notamment, des très belles mélodies. Et voilà, ça c'est le morceau qui clôt l'album La Proie et l'Ombre, c'est Catastrophe. C'est la première fois. C'est la première pour ces deux jeunes réalisateurs. Voilà.
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La pop toujours aussi classieuse d'Athanase Granson, dont un nouvel album Anami Blues est sorti, disponible désormais chez We Want To Record, le label de Caen, que je ne saurais trop vous conseiller. Et cet album d'Athanase Granson dont vous avez entendu l'autoradio est toujours aussi bien troussé, très pop, des belles mélodies, de beaux arrangements là aussi. C'est vraiment un bel album. Et puis juste avant, c'était Helg et la chimie avec un extrait d'un album à sortir très bientôt chez Murail Music et La République des Granges. L'album a pour nom Immense éboulis rouge. Et le morceau que vous avez entendu ce soir, c'est Drame Lambda. On reconnaît bien la patte Helg sur ce morceau. Ça part un peu dans tous les sens. Les paroles sont parfois absconses et en même temps très, très précises. Mais ça reste très, très chouette pour cet album qui s'annonce d'Helg. Donc, continuons. Très pop, très lo-fi avec le retour de Paris Banlieue. Le trio de filles de Paris. Et on va écouter le premier single sorti chez la maison de disque Cartel et chez Snap Clap Club et chez Langue Pendue. L'album s'appelle Dans les lieux. On les recevra en session, en trio ou en quintette. On va voir comment on s'organise à la fin du mois de décembre en fonction du temps et de la place qu'on aura. Mais en tout cas, on va les recevoir, c'est certain. Et je suis bien heureux de ça. Ça fait longtemps que je cherche à les faire venir. Et on va écouter Jean, premier single extrait de cet album. On y retrouve un peu plus d'instrumentation qu'auparavant chez Paris Banlieue. Jean, donc.

J'avais déjà joué un titre du EP de Cavalier Seul, ce franco-suédois Lars Hissler, qui a notamment écrit pour Flora Fischbach. Il a sorti un EP Brut qui est désormais disponible, et le morceau que vous avez entendu qui était déjà sorti en single au mois de juin, c'est Ça m'a manqué, qui me fait vraiment, comme le titre passé il y a 15 jours à du Sylvain Vanneau d'aujourd'hui, c'est vraiment très, très beau, très bien écrit. Ça sort sur son propre label Nostra Aurare, et puis juste avant, un titre écrit en Suède par Camille Bénâtre, le Toulousain, qui s'exile régulièrement là-bas et qui a enregistré deux morceaux. Le premier à sortir est celui que vous avez entendu ce soir, À quelle sauce sera-t-on mangé ? Et il y en a un autre à venir à la fin du mois de novembre, si j'ai bien compris. Voilà, continuons dans un mode assez chill avec un morceau de Pyjama qui annonce un album à sortir courant janvier ou février, Magnétophile, sur Papa Luna Productions, et on va écouter ce nouveau single, Chial. Pyjama, elle parle d'elle, elle parle de sa vie, et voilà, c'est beau. Chial.

Voilà, j'ai pas besoin de vous présenter ce morceau. Le titre a été dit plusieurs fois et c'était Zao de Sagazan, vous l'aurez sans doute reconnu. Si ce n'est que c'est une version extraite de l'album La Symphonie des Éclairs Orchestral Odyssée, s'il vous plaît, rien que ça comme titre. C'est un petit peu pompeux, certaines des instrumentations orchestrales faites pour cet album sont pas toujours réussies à mon goût. Mais cette version de Mon Corps est vraiment très jolie, je trouve toujours aussi jolie. La version de l'album était déjà très belle, c'est donc sorti chez Disparate.

Cord, c'est son premier album après un EP un peu acclamé, applaudi. Et je vous propose d'écouter ce premier single sorti, Mi Corazón. On reste dans l'introspectif d'ailleurs, tiens, or.

God Dance, c'est un premier single, nouveau single des Louanges sorti courant septembre, que je voulais vous diffuser depuis un petit moment, parce qu'il m'accroche bien l'oreille, ce God Dance scandé régulièrement est assez attirant. Les Louanges, groupe québécois, vous l'aurez bien sans doute entendu d'ailleurs, et c'est toujours aussi bien, toujours aussi étrange ce groupe de Vincent Roberge, mais toujours bien enregistré. Et puis juste avant les Louanges, c'était Vanille avec l'album dont elle nous parlait quand elle est venue au mois de mai 2024, un chant d'amour chez Bon Bonbon, toujours. Et le morceau que vous avez entendu ce soir, c'est le morceau Un Espoir. On va continuer de l'autre côté de l'Atlantique d'ailleurs, avec un extrait de l'album d'Alix Ferns, Symphonie publicitaire sous influence, qui est sorti chez Motland, désormais disponible. Et je vous propose d'écouter le morceau très post-punk, L'Asphalte, Alix Ferns. Yeah.

Si je compte bien, un nouvel extrait du EP Le Territoire de chanson dance de Yolande Bashing, sorti chez Airphono. Ça vaut le coup, j'aime vraiment toujours autant ces chansons up-tempo à Yolande Bashing. Et puis juste avant, là aussi, un virage club pour BB Club, justement, les Montréalais, avec le morceau Amaro qui annonce un album à venir l'année prochaine chez Secret Security Records et qui portera le même nom, Amaro d'ailleurs. On va rester dans un genre synthétique, mais on va passer à autre chose. C'est assez rare que je vous fasse des séquences hip-hop ou rap, mais là, il y a trois choses qui me tenaient à cœur de vous diffuser ce soir. On va commencer avec un album de rap qui fait beaucoup parler de lui puisqu'il truste les charts un peu sur toutes les plateformes. C'est Pretty Doll Corpse, l'album de Petite Sœur Néofront et Femme Togo. Une sorte de déflagration sonore et sonique que je vous conseille d'écouter pour ceux qui aimeraient ça. Les références sont loin d'être ceux du hip-hop classique. Pour ce trio, une rappeuse trans pour Petite Sœur, un rappeur et puis un prod Néofront qui sort des prods venus de nulle part, et je vous propose d'écouter Prison de chair, le morceau tout de suite qu'on va entendre. Pretty Doll Corpse, extrait de l'album donc.